0: Quand on est au travail pendant 8 heures ou 7 heures par jour, on n'est pas égaux au travail. On est sous la subordination juridique d'un employeur.
1: Encore une fois, les salaires sont pas élevés.
0: Parce que le travail, il abîme, le travail, il use. On peut être très bien dans son travail, mais quand on l'a fait pendant 30 ans, pendant 35 ans...
2: On a des boulots qui sont usants quand même dans l'éducation nationale, malgré tout, physiquement, hein, même si on ne porte pas de charges lourdes, hein, mais c'est des journées où on court. C'est aussi une fatigue mentale. Hein,
3: On a une attaque supplémentaire depuis quelques années, hein, c'est la baisse du nombre d'enseignants.
4: Donc toi, tu es enseignante dans le secondaire, dans le Pas-de-Calais, mmh. et gréviste aujourd'hui.
3: L'objectif, c'est de permettre à chaque élève de pouvoir s'émanciper et de réussir.
5: Salaire retraite, les femmes sont toujours pénalisées. Planning familial 62, c'est notre banderole aujourd'hui.
6: C'est une cause qui nous tient vraiment à cœur, hein, car aujourd'hui encore, l'égalité homme-femme n'est pas présente, notamment dans les salaires.
7: J'aimerais bien travailler 35 heures, mais avoir et puis penser à moi derrière. Je dis, prends ma place, je veux bien prendre la tienne. Tu vivras la vie que j'ai.
8: La politique, c'est quand les dominés se révoltent contre les dominants pour revendiquer leurs droits. C'est ça, la politique.
9: Pas mal de forums santé qui sont organisés, de la prévention dans les lycées, les collèges, mais également en milieu carcéral.
10: Bon, moi, j'ai un métier traitant, mais c'est très, très difficile d'avoir un rendez-vous vite fait.
11: Et par chance, j'ai réussi à avoir un médecin 3 mois après que je suis arrivée ici. Par chance.
10: Mais on est sur la liste d'attente, on attend, comme d'hab.
12: Bon, écoutez, la discrimination, je dis, c'est un vaste sujet. Hein. C'est quoi la discrimination
13: Au racisme.
14: Pourquoi pas le rapport avec hommes et femmes?
15: Entre les hommes et les femmes. Par exemple, le foot, c'est pour les hommes, la danse, c'est pour les femmes. Dans le travail, comment les femmes, elles sont traitées et tout.
16: Quand on regarde les médias, ce qu'il faut avant tout, c'est un regard critique.
17: Un des problèmes de cet aveuglement médiatique, le manque de pluralisme.
18: Et je vous propose une analyse maintenant de la carte publiée par Le Monde Diplomatique et réalisée par Acrimed, qui possède quoi dans les médias?
19: Pour ce faire, il est nécessaire de faire attention aux sources des informations que l'on trouve.
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17: Bonjour à toutes et tous, bonjour et bienvenue dans notre émission La Sociale sur Microrebelle 99.6, une émission diffusée chaque vendredi à 18h et rediffusée le lundi à 19h. C'est Lucien au micro et aujourd'hui je vous propose un épisode de l'émission La Chrysalide. Tout d'abord, pourquoi ce nom, La Chrysalide ? La démarche qui nous est proposée par l'équipe de l'émission, c'est de nous faire sortir du cocon pour aller ensemble vers l'émancipation en référence à la mue de la chrysalide en papillon. La chrysalide, c'est donc une émission de métamorphose sociale, une émission d'éducation populaire politique. Chaque émission La Chrysalide aborde un thème précis et chaque émission propose différents formats, un micro-trottoir, des analyses, des outils pour lutter, des perspectives, etc. Je vous propose aujourd'hui le troisième volet de cette émission, La Chrysalide. Il a pour thématique la santé. Et l'équipe de La Chrysalide, c'est Nadine, Alex, Claude et Morgane. Bonne écoute à toutes et tous. Je vous retrouve en fin d'émission.
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0: C'est aujourd'hui le troisième épisode de la Chrysalide. On vous parle de la santé et du système de santé dans notre pays et du lien entre santé et capitalisme. Le capitalisme, ce système économique qui a pour objectif le profit au bénéfice de quelques-uns et non l'intérêt collectif au bénéfice de toute la population. Allez, c'est parti pour ce nouvel épisode de la Chrysalide.
1: Et toi, t'en penses quoi ?
2: Quand on vous parle du système de santé en France, quels mots vous viennent à l'esprit ?
3: C'est obligatoire, l'État nous doit le gîte et le couvert, et puis faire soigner ses partisans, quoi, son peuple.
4: Ce qui me vient à l'idée que peut-être ça part un peu en sucette, quoi, qu'ils ont de moins en moins de moyens dans la santé.
5: C'est très compliqué, c'est très très difficile. Je travaille un petit peu dans la santé et ça devient très compliqué. Manque de personnel énormément, manque de moyens dans les hôpitaux français et manque de médecins généralistes, manque de spécialistes dans tous les domaines. C'est très compliqué d'avoir des rendez-vous en ce moment. Les urgences sont saturées parce qu'il n'y a plus de médecins traitants et c'est très dur pour tout le monde.
6: Il est, semble-t-il, égalitaire. Mais bon, personne n'y croit, quoi, parce que on est tous obligés de mettre quand même à la poche, quoi. Rien que déjà pour les mutuelles, parce que tu vas dans un hôpital ou bien tu vas voir un praticien, il te le dit pas qu'il est en secteur 2, donc t'arrives, eh ben, tu dois payer 19 euros. Après, sur des ordonnances, ben, des produits, ben, tu dois toujours mettre un petit peu de ta poche.
7: Difficile. Austérité, c'est le premier mot qui vient en tête. Privatisation, difficulté d'accès.
8: Alors, est-ce que la santé pour toi, c'est un droit, un service, un marché, une occasion de faire de l'argent ?
4: Ben, un service, c'est ça le mieux pour tout le monde, je pense.
9: Mais c'est un droit. On a le droit à avoir une bonne santé.
5: Non, pas du tout. Ça devrait être un droit ouvert à tous et un service libre et efficace pour tout le monde. Peu importe les origines, les pathologies, faudrait que tout le monde ait accès aux mêmes soins, librement et sans problème derrière.
6: C'est un droit, normalement, la santé. Hein. C'est inscrit, normalement, je ne sais pas si c'est inscrit à la Constitution, mais ça, si ça ne l'est pas, ça devrait l'être. Maintenant, surtout, c'est un marché, quoi. Ça n'est que ça, un marché. Et puis on va au plus offrant. Regarde les EHPAD, là. Heureusement qu'il y a eu ce gars-là qui a dénoncé. Mais tu vois pas, avec l'argent public, tout ce qu'il a détourné.
10: Dans l'idéal, la santé, c'est un droit. Mais dans la réalité, ça devient de plus en plus une course à l'argent.
11: C'est un droit qui est pour tout le monde.
12: Normalement, c'est un droit, vu les taxes qu'on avait sur notre salaire et qu'on paye encore en temps de retraite sur la CSG, je pense que c'est un droit et qu'on cotise et qu'on a cotisé tout le temps de notre travail pour avoir la sécurité sociale depuis qu'elle existe, je crois, depuis 1936. Je crois que c'est un droit d'avoir droit aux soins parce que je pense qu'on a assez payé pour avoir ce genre de service.
13: Un droit ?
7: Pour moi, c'est un droit. C'est essentiel à tout le monde. C'est quelque chose qui doit être accessible.
8: D'après toi, qu'est-ce qui fonctionne bien dans le système de santé ?
5: Ce qui fonctionne bien, bon, c'est qu'il y a quand même accès aux urgences gratuites.
4: On va chez le médecin, c'est remboursé. Je pense qu'on a quand même de la chance.
6: Ben, je pense l'éthique des médecins quand même, hein, du corps médical quand même, on fait pas n'importe quoi, puis surtout le dévouement du personnel de santé.
14: Eh bien, on manque de personnel pour avoir une bonne prise en charge et de formation. On a de bons outils.
8: L'autre versant, c'est d'après toi, qu'est-ce qui fonctionne mal dans le système de santé ?
9: Il manque un peu de service.
3: Alors oui, ce qui est inquiétant, c'est que les mutuelles vont augmenter. Nous, on a des longues maladies parce qu'on a fait des AVC. Alors, les prix des médicaments, comme ils vont prendre encore 50 centimes, 1 euro non remboursable, on va l'avoir à charge. Et puis ça, c'est inquiétant. L'AVC provient pas d'un manque d'hygiène, mais ce qu'on a pu rencontrer dans la vie, si on était célibataire, comment en manger, le stress...
5: Qui marche moins bien, bah, c'est le gros manque de personnel, le gros manque de moyens, ça c'est sûr et certain.
1: En fait, on ne fait pas de prévention pour moi en France. On n'est que dans le curatif, on soigne les gens, mais on ne fait pas assez de prévention. Et donc, quand on prend les gens en charge, c'est déjà trop tard.
7: Le fait que les gens ont de plus en plus de difficultés à aller se

0: suit les armées françaises sous la Révolution et l'Empire. Et de ses expériences militaires, il en tire une thèse et des travaux divers qui lui ouvrent les portes de différentes sociétés médicales de l'époque.
1: Bonne reconversion, dis donc.
0: Cette reconnaissance s'appuie sur ses compétences médicales, mais aussi sur ses compétences dans la statistique. Il met en suspens ses activités médicales sur le terrain pour privilégier des travaux pour les sociétés dont il fait partie.
1: Un travail pépère de bureau, quoi.
0: Oh, pas que. Tout d'abord parce qu'il reprend son travail de médecin lors de l'épidémie de choléra à Paris en 1832 et qui fit près de 20 000 morts. Ce fut pour lui, l'occasion de vérifier la corrélation de l'impact de l'épidémie et de la salubrité des logements. Puis, durant la crise économique qui marqua la France à partir de 1827, il se déplaça dans le nord et l'est de la France pour étudier ses conséquences désastreuses sur l'état de santé des populations ouvrières. C'est ces études qui inspirèrent les premières lois encadrant le travail des enfants et les lois régissant les règles de salubrité des logements. Toutes les études et rapports qu'il produisit sont à la base de ce qui allait devenir la médecine du travail.
1: Ah, alors il a été un bienfaiteur de la classe ouvrière.
0: Bon, sans aller jusque-là, disons plutôt qu'il a été un bon scientifique qui s'est laissé interpeller par les données qu'il avait récoltées.
1: C'est déjà pas mal.
0: Oui, mais il restait marqué par la classe sociale dont il était d'origine, la bourgeoisie.
1: Comment ça ?
0: Même si ses études sur les conditions de travail des enfants l'ont amené à mettre le doigt sur la responsabilité des patrons, les autres études concernant les ouvriers adultes l'amènent à souligner la responsabilité des ouvriers quant à leur situation de pauvreté, leur alcoolisme, leurs dépenses irréfléchies, etc. Mais il est quand même l'un des premiers à démontrer que les politiques publiques ont un rôle central à jouer dans la prévention des épidémies.
1: Et maintenant, on va parler un peu de la Sécu. En 1946, c'est enfin le grand jour pour la Sécu.
0: C'est une étape importante, mais qui laisse entrevoir des lendemains qui vont déchanter.
1: Ah oui, pourtant, la Sécu,
0: oui,
1: quoi. Hein.
0: Oui, pourtant, on nous a tellement dit que c'était le grand soir, comme s'il n'y avait rien eu avant.
1: Et c'est pas le cas ?
0: Non, ce n'est pas le cas. Depuis la Révolution de 1789, il y a eu des avancées telles qu'on l'a vu avec Villermé, par exemple, ou bien, en 1835, la création des sociétés de secours mutuels, en juillet 1893, la création d'une assistance médicale gratuite pour tous citoyens malades et indigents. En avril 1898, une loi facilitant considérablement l'indemnisation des victimes d'un accident du travail. En juin 1904, création des services départementaux d'aide sociale à l'enfance. En juillet 1905, création d'un dispositif d'assistance aux personnes âgées infirmes et incurables. En octobre 1919, la loi relative aux maladies professionnelles. Et en mars 1932, l'instauration d'allocations couvrant les charges familiales financées par les versements patronaux. Bien sûr, il faut relativiser ces avancées.
1: Comment ça ? Qu'est-ce que tu veux dire ?
0: À la fin des années 30, les prestations sociales ne représentent que 5% de revenus des ménages en France. 50 ans après, ces prestations correspondent à 25% des revenus.
1: Ah oui, quand même. Donc les ordonnances de 46 sont une étape importante.
0: Une étape importante, avec la création d'une caisse unique qui couvre la maladie, les allocations familiales, les accidents du travail et les pensions, mais aussi une bataille importante.
1: Tu peux nous en dire plus ?
0: Deux logiques s'affrontent en 1946. Il y a d'un côté les tenants de la sociale, qui veulent que les cotisants dirigent, et d'un autre les tenants de l'État social, où ce sont les représentants de l'État qui décident.
1: Oui, mais qui est derrière ces deux instances ?
0: Alors, les tenants de la sociale sont la CGT, avec ses 5 millions d'adhérents à l'époque, et le PCF, le Parti communiste français, 22% des voix aux élections. Les tenants de l'État social sont tous les autres, à savoir le patronat, les autres partis et syndicats, et les mutuelles. En 1946, ce sont les tenants de la sociale qui gagnent, mais en partie

0: Seulement.
1: Eh bien, qu'est-ce qu'ils gagnent et qu'est-ce qu'ils perdent ?
0: Ils gagnent la caisse unique qui couvre tous les risques. La santé, la famille, les accidents de travail, la vieillesse. Que ceux qui dirigent soient élus. Mais ils perdent 25% des postes de gouvernance qui reviennent au patronat, contre 75% aux syndicats. Mais aussi, ils perdent la présence des ministères santé, travail et finances qui ont un pouvoir de blocage des décisions prises par le conseil d'administration. Donc tout cela annonce des lendemains qui déchantent. La mise en place des caisses a demandé un travail énorme que des seuls militants CGT et PC, car tous les autres groupes n'ont pas mis la main à la pâte.
1: Et après ça ?
0: Après cette étape victorieuse, la guéguerre entre les tenants de l'État social continue jusqu'à aujourd'hui. Je passe les campagnes de dénigrement et je m'arrête sur les étapes importantes qui ont précipité l'avènement de l'État social.
1: Oui, tu peux nous préciser de quelles étapes il s'agit ?
0: Citons les ordonnances de 1967 qui scindent la caisse unique en trois caisses, maladie, vieillesse, allocation familiale, et créent une nouvelle structure, la COS, pour gérer les cotisations. Par ailleurs, elle réorganise la gouvernance en instaurant la parité entre syndicats reconnus et patronats représentés par le seul CNPF. Citons enfin le plan Juppé de 1996 qui impose la création du budget de la sécurité sociale, de la dette de la sécurité sociale et l'institutionnalisation du rôle de la mutualité française et la naissance des préfectures de santé.
1: Tu m'en diras tant.
0: Reprenons. La création du budget de la sécurité sociale, avant cela, les recettes s'alignaient sur les dépenses. À partir de ce moment, c'est les recettes qui déterminent les dépenses et donc ces réductions comme variables d'ajustement. Prenons la dette de la sécurité sociale. Le déficit n'étant plus couvert par une augmentation des recettes, la Sécu emprunte sur les marchés financiers pour équilibrer son budget. Troisièmement, l'institutionnalisation du rôle de la mutualité française. La mutualité française obtient deux postes dans les différentes instances de la sécurité sociale. Quatrièmement, la naissance des préfectures de santé. C'est le bras armé de l'État pour la conduite de sa politique de santé sur le territoire.
1: Mais alors ?
0: Oui, le pouvoir ouvrier mis en place en 1946 a été laminé.
1: Donc désormais, c'est l'État social qui est aux commandes. Qu'est-ce qui en résulte ?
0: Il en résulte que c'est l'État qui décide de la politique de la sécurité sociale en maîtrisant son budget.
1: Maîtrise toute relative, car le trou de la Sécu est toujours présent.
0: Tout à fait. Et c'est là que l'on voit que ce trou de la Sécu est surtout une arme idéologique plutôt qu'une réalité.
1: Mais il y a quand même un déficit, non ?
0: Oui, mais ce déficit est dû à trop de dépenses ou pas assez de recettes ?
1: Le gouvernement nous dit trop de dépenses.
0: Oui, en disant cela, il vise les remboursements dont nous bénéficions.
1: Oui, il y a quoi d'autre ?
0: Par exemple, les remboursements de la dette de la Sécurité sociale, dette que l'État oblige la Sécu a remboursé en empruntant sur les marchés financiers.
1: On aurait pu faire autrement ?
0: Au tout départ, en 1946, quand les dépenses dépassaient les recettes, on augmentait les cotisations.
1: Oui, d'accord, mais tu sais bien, aujourd'hui, les gens en ont marre de payer toujours plus.
0: Et on les comprend. Il n'empêche que les remboursements baissent, mais nos mutuelles disent qu'ils vont assurer le complément, mais elles le font en augmentant leurs cotisations.
1: Oui, donc on s'est fait avoir.
0: Revenons aux raisons de ce déficit. On a pointé les intérêts de la dette. N'oublions pas, dans les dépenses, les charges indues.
1: Quelles charges indues ?
0: On parle ici des exonérations de charges pour les employeurs, donc des recettes en moins pour la Sécu.
1: Tout à fait, mais ces exonérations sont compensées par l'État.
0: Oui, les premières mesures prises étaient effectivement compensées intégralement par les gouvernements. Ce n'est plus le cas depuis 2018, donc des sous en moins. En 2019, 2,1 milliards d'euros d'exonération n'étaient pas compensés, alors que le besoin de financement de la sécurité sociale s'élevait à 1,9 milliard.
1: C'est un peu dingue.
0: Et surtout pas très responsable. Par ailleurs, il faut constater que pour chaque acte médical préconisé ou réalisé, il y a une double gestion administrative, celle de la sécurité sociale, puis celle de la mutuelle, et souvent celle-ci est plus coûteuse pour que celle de la sécurité sociale. Mais il y a encore pire.
1: Non.
0: Si, parce que avec la mise en place de l'État social, on a vu arriver, par la petite porte, le patronat et ou, plus largement, le capitalisme.
1: Mais que venait-il faire dans cette galère ?
0: Ben, il venait faire des affaires, et l'État social l'a bien aidé. Dans un premier temps, en jouant sur le prix des médicaments et en favorisant une production industrielle des médicaments au détriment des petites officines. Puis, en instaurant la législation du brevet, qui protège pendant 20 ans les médicaments mis sur le marché. Tout cela se fait dans le cadre des négociations en direct entre l'État et les industriels. Enfin, en obligeant la sécurité sociale à financer son déficit sur les marchés financiers.
1: Et c'est tout ?
0: Non, bien sûr. Il affaiblit aussi les structures hospitalières publiques pour favoriser ainsi l'émergence de structures de soins privées, genre cliniques, EHPAD, laboratoires divers et variés, et en affaiblissant les structures hospitalières publiques. En plus de prendre des parts de marché dans le domaine de la santé, il contribue à détruire activement la santé des gens. Hein, Morgane ? Qu'est-ce que tu en penses ?
2: Oui, Claude, tu as raison. De nos jours, deux siècles après le début du travail de Villermé, le capitalisme, l'organisation de la société et les conditions de travail ne sont plus les mêmes. Malgré tout, ça reste forcément des déterminants fondamentaux de la santé de chacun. Ça définit les conditions dans lesquelles les personnes naissent, grandissent, vivent, travaillent et vieillissent. Tout ça inclut évidemment les politiques économiques, les conditions de travail, l'éducation, le logement, ce qui va forcément influencer l'état de santé de la population et les inégalités observées. Dans un large travail de conceptualisation d'un champ de recherche qui associe les déterminants de la santé et le capitalisme global, Flynn définit quatre axes impactant la santé. L'accès aux ressources, l'accès aux environnements sains, l'accès aux conditions de vie et de travail et l'accès au système de soins.
0: Ça a l'air d'englober pas mal de choses. Tu peux nous en dire plus ?
2: Comme tu dis, ouais. Prenons l'accès aux ressources, par exemple. L'organisation de la société définit notre capacité à accéder à ce dont nous avons besoin. L'eau potable, l'air de bonne qualité, la nourriture saine et des environnements agréables. Dans nos pays européens, ces besoins semblent satisfaits sans problème. Sauf que c'est pas forcément le cas. Dans nos étés actuels, combien de journées d'air pollué ? Combien de calcaire on a ingéré à travers l'eau du robinet ? Combien de microparticules de plastique issues de bouteilles d'eau ? Et la nourriture ? Combien on a de cancers ou de cas de diabète liés aux produits ultra transformés ? Au final, on a assez d'exemples de scandales sanitaires pour voir que cette organisation pousse les industriels de l'agroalimentaire à trouver tous les moyens pour faire le plus de profit possible. Et ça, peu importe si ça nous empoisonne. Par exemple, en juin 2024, l'OMS publie un rapport sur ce qu'ils appellent les déterminants commerciaux de la santé en Europe. Ce rapport montre que des industries privées exercent des pratiques économiques et politiques qui ont un effet délétère sur les politiques publiques de prévention.
0: Quel genre d'industrie privée ?
2: Alors évidemment, on a celle du tabac et de l'alcool, mais aussi les industries agroalimentaires qui vendent des produits ultra transformés et les entreprises liées de près ou de loin à la malbouffe. Selon ce rapport, plus de 7500 morts par jour peuvent être attribuées à ces pratiques, soit 25% des morts en Europe. Un autre article, lui, dit que 2/3 des morts peuvent être directement attribués à l'alcool, le tabac, les aliments transformés, que ce soit les boissons ou les aliments, et aux énergies fossiles. Au final, c'est que des industries qui utilisent très largement ces pratiques.
0: C'est quoi ces pratiques au juste ?
2: Alors ça va être par exemple du marketing ultra agressif, avec du ciblage publicitaire destiné à un public plus vulnérable, souvent c'est les plus jeunes. On peut penser à toutes les pubs de fast-food ou les pubs de céréales pour les enfants. On a aussi des étiquettes moins lisibles ou qui induisent en erreur, comme par exemple labelliser un aliment bio pour donner l'impression qu'il sera bon pour la santé alors qu'en fait il y a beaucoup de sucre ajouté. Des contournements de la loi pour pouvoir labelliser son produit Nutri-Score A alors que des éléments nocifs ne sont pas pris en compte, comme par exemple le thon en boîte en France. Du lobbying ultra-agressif pour saper ou retarder les politiques de taxation, de restrictions publicitaires ou d'étiquetage nutritionnel.
0: Ah oui, c'est grave à ce point ?
2: Ouais. Dans un article de 2012, un universitaire montre que l'OMC et l'OMS sont tellement gangrénés par le néolibéralisme qu'ils n'arrivent pas à agir de manière décisive pour lutter contre ces pratiques et les inégalités de santé qui en sont la conséquence. Ce sont finalement les structures de marché et de pouvoir économique, conséquences du néolibéralisme, qui produisent ces déterminants commerciaux. Il explique même que lorsque les politiques de prévention et de santé publique sont éprouvées scientifiquement, au final, la moitié des recommandations ne sont en général pas appliquées du fait de ces déterminants commerciaux.
0: Il y a d'autres effets sur la santé que l'on peut imputer au capitalisme actuel ?
2: Il y en a plein, mais on n'aurait jamais le temps de parler de tous maintenant. On peut parler du fait que le capitalisme structure aussi l'accès aux environnements sains. Or, dans notre société, la priorité est à la croissance, quitte à cramer toujours plus de ressources, sans prendre en compte les conséquences sur la qualité de l'air, sur la pureté de l'eau, sur la richesse des sols. Au final, l'accès aux environnements sains devient de plus en plus compliqué. L'organisation capitaliste de la société influence aussi forcément les conditions de vie et les conditions de travail. Par exemple, chez nous, dans le bassin minier, on a vécu de la désindustrialisation. Au final, cette désindustrialisation, elle est directement associée au chômage, qui lui est directement associé à une diminution de l'espérance de vie. On peut parler aussi d'autres parties du monde. En parlant de problèmes liés à l'exploitation des matériaux dangereux et polluants, comme les exploitations d'uranium au Niger, ou les plantations d'huile de palme et de caoutchouc en Afrique ou au Cambodge. Ça aussi a des impacts directs sur la santé et sur la pauvreté des populations. On peut parler aussi de l'ubérisation de la société, qui met les travailleurs dans une instabilité telle que cela a un fort impact sur leur santé mentale. Ces gens ont en moyenne une santé mentale plus dégradée, avec plus de stress, plus d'anxiété, plus de solitude, et même une satisfaction de vie en moyenne plus faible. Et dans tout cela, on parle même pas des accidents de travail, alors qu'en France, le taux de fréquence d'accidents mortels fait partie des plus élevés d'Europe. Mais non seulement le capitalisme nuit, détruit notre santé par la pollution des sols, de l'air, par des incitations à la consommation d'alcool, de tabac, par le fait de contraindre les hommes à des travaux nocifs pour leur santé, mais en plus, il utilise la santé comme moyen de générer des revenus.
0: Oui, Morgane, et il paraît que le cas de la France est en cela particulièrement marquant. Alex, tu peux nous en dire plus ?
1: Les dépenses de santé étant assurées par la sécurité sociale, le secteur de la finance y voit une source de croissance assurée et solvable. Ainsi, en 2024, la consommation de soins et de biens médicaux atteint 254,8 milliards d'euros, soit 8,7% du produit intérieur brut et 3723 euros par habitant. Une partie de plus en plus importante de ces dépenses sont captées par le secteur privé. Et ce phénomène s'est accentué depuis, par exemple, la tarification à l'acte en milieu hospitalier.
0: Tu as des exemples à nous donner ?
1: Oui, les cliniques privées à but lucratif, qui représentent maintenant un tiers des établissements de santé en France, mais aussi les laboratoires pharmaceutiques, qui pratiquent un lobby intense auprès des politiques et du milieu médical pour favoriser tel ou tel médicament. Mais c'est pas tout. Pour soutirer encore plus d'argent, laboratoires et cliniques n'hésitent pas à proposer des soins, se présentant comme médicaux, mais s'approchant plutôt du charlatanisme, à créer des nouveaux besoins, vendre des nouveaux produits, de nouvelles thérapies.
0: À quoi penses-tu en particulier ?
1: Par exemple, au laser auriculaire pour arrêter de fumer, aux bracelets de pierre bienfaisantes pour se soigner de telle ou telle maladie, aux pratiques de développement personnel pour avoir des pensées positives. En fait, à tout ce qui va faire de la santé une question individuelle, alors qu'elle est d'abord un problème collectif. C'est la même chose pour les assurances privées ou les prévoyances. C'est facultatif, soumis donc au choix individuel. Mais si on n'y adhère pas, on peut vraiment se retrouver avec des problèmes financiers en cas de pépin.
0: On peut donc parler des effets de cette marchandisation de la santé.
1: Oui. Cela a pour effet une individualisation de la question de la santé, avec des soins, des indicateurs de santé et des espérances de vie différenciées en fonction de sa classe sociale. Et l'idée aussi que la santé est un capital donné que nous devrions maximiser pour être en bonne santé, en faisant bien sûr l'impasse sur les raisons des maladies.
0: Ainsi, on fait peser sur les malades la responsabilité de la maladie, alors que la cause de cette maladie est d'abord l'organisation capitaliste de l'économie et de la société.
1: Oui, et pour faire le lien avec notre émission précédente, on dirait que le capitalisme s'accapare nos corps en utilisant la santé, comme il s'accapare nos esprits par l'école. Il y a une forme scolaire de la société capitaliste, tout comme il y a une forme médicale de cette société. Le résultat est le même. Nous avons l'impression d'être seuls face à un système que nous subissons, alors même que tout montre que la santé est d'abord une question collective, car elle est en lien direct avec notre environnement.

0: L'an 01, pensez demain.
1: À propos de penser demain, toi Morgane, tu as réfléchi à la question du point de vue de la prévention.
2: Oui Nadine, aujourd'hui en France et dans le monde, finalement prévention rime avec slogan. On a mangé, bougé, fumé, tu, il faut faire plus de 10 000 pas par jour, boire avec modération, bref, des injonctions de comportement et de bonnes pratiques à avoir pour être en bonne santé. Tous ces slogans, au lieu de responsabiliser, culpabilisent en réalité. Tout ça véhicule l'idée que si tu es en mauvaise santé, c'est de ta faute à toi en tant qu'individu. Et peu importe si l'organisation de la société fait qu'il est moins cher d'acheter de la malbouffe que des fruits et légumes frais, peu importe si le contexte socio-économique te pousse vers des consommations addictives, le responsable c'est toi.
1: Et du coup, les slogans culpabilisants, ça marche ? Les politiques de prévention sont efficaces ?
2: Sans grande surprise, les campagnes de prévention telles qu'elles sont réalisées en France et dans les pays occidentaux en général ne fonctionnent pas ou très peu. Et lorsqu'elles fonctionnent, ce n'est pas du tout sur les personnes cibles ou celles qui en ont le plus besoin. Au final, tout ça, c'est pas réellement un problème de volonté que les personnes auraient d'être en mauvaise santé, c'est plutôt un problème de conditions. Une politique de prévention vraiment efficace revient finalement à agir sur les conditions avant que les gens ne tombent malades.
1: Mais donc, ça devient un problème plus politique que médical.
2: Ouais, effectivement. Si on permet aux gens de se nourrir avec des aliments de bonne qualité, qu'on leur permet d'avoir des conditions de travail qui ne sont pas stressantes, si on leur permet d'avoir accès à un air frais et peu pollué, et bien sûr, le niveau moyen de santé des personnes augmentera. Et tout ça uniquement par des choix politiques. Un épidémiologiste explique ça très simplement. Si tu veux que les gens nagent mieux, il faut commencer par leur donner accès à une piscine et seulement après on parlera de la technique du crawl.
1: Mais alors à quoi ça devrait ressembler la prévention, si c'est pas des affiches et des slogans ?
2: Pour s'approcher d'une prévention qui serait plus émancipatrice plutôt que culpabilisatrice, les scientifiques l'ayant réfléchi posent plusieurs principes. Le premier, et c'est ce qui transparaît dans l'un de nos micro-trottoirs, c'est que la santé, finalement, c'est un droit et pas un devoir. Ce principe-là, ça implique une obligation collective de créer les conditions qui permettent à chacun d'exercer ce droit. Le second principe, c'est que la prévention doit agir sur les structures et pas sur les comportements. Si la maladie est produite par des structures sociales, des structures économiques ou environnementales, la prévention doit modifier ces structures. C'est-à-dire, si on veut lutter contre l'obésité ou le diabète, évidemment, il faut s'attaquer à l'industrie agroalimentaire. On a aussi un troisième principe, c'est la participation des personnes comme condition non négociable. C'est pas seulement un modèle descendant de l'expert vers la population, mais c'est une vraie reconnaissance des savoirs profanes des patients et de leur expérience vécue. Ces scientifiques pointent aussi le fait qu'il faut absolument prendre en compte le cumul de critères de risque ou de discrimination dans la prise en charge des personnes. Ou alors ce qu'ils appellent aussi la salutogénèse, c'est-à-dire le fait de se concentrer plutôt sur ce qui va maintenir en bonne santé plutôt que ce qui va rendre malade. Un autre principe de cette prévention émancipatrice serait l'empuissancement comme finalité. Les individus d'une communauté doivent pouvoir, par l'émancipation, acquérir la maîtrise de leur vie et de leur santé, en développant leur capacité d'analyse, leur capacité de compréhension, de décision et d'action. Et enfin, pour eux, la prévention doit être un acte politique assumé. Ils partent du principe que les inégalités de santé sont finalement le résultat de rapports de pouvoir et que la prévention implique de modifier directement ces rapports.
1: Justement, en parlant de modifier les rapports de pouvoir, je propose, Alex, que tu nous parles de ce qu'est le modèle de santé communautaire.
3: La santé communautaire, c'est un modèle de... C'est un exemple, plutôt un exemple de reprise en main par les personnes concernées, que ce soit des personnes malades, mais pas seulement des personnes malades, dans une ville ou une zone plus grande, à une échelle locale en tout cas, des questions qui touchent à la santé.
1: Et tu pourrais nous en donner une définition précise ?
3: Oui, selon l'Organisation mondiale de la santé, la santé communautaire est le processus par lequel les membres d'une collectivité géographique ou sociale, conscients de leur appartenance à un même groupe, réfléchissent en commun sur les problèmes de leur santé, expriment leurs besoins prioritaires et participent activement à la mise en place, au déroulement et à l'évaluation des activités les plus aptes à répondre à ces priorités. Cette vision participative de la santé est d'ailleurs inscrite dans la constitution de l'OMS.
1: Mais on en entend très peu parler finalement de cette approche de la santé.
3: Oui, c'est vrai. En fait, le terme de santé communautaire, c'est un terme qui est arrivé un peu tardivement en France par rapport à certains pays anglo-saxons et qui est arrivé notamment sous l'impulsion de collectifs de personnes atteintes du VIH-SIDA ou de personnes toxicomanes dans un contexte d'absence de réponse de l'État. Soit que l'État ne connaissait pas le problème, ou soit par volonté de l'État de pénaliser un problème de santé, comme c'est le cas par exemple pour la toxicomanie. Des personnes malades concernées se regroupent alors parfois sous l'impulsion d'un décideur politique au niveau local, ou de médecins, de chercheurs, et mettent en place des solutions face aux problèmes concrets qu'ils et elles rencontrent au quotidien.
1: Et comment ça se passe alors concrètement ?
3: En fait, la santé communautaire, c'est avoir une approche globale des problèmes de santé et faire travailler ensemble des personnes concernées, des malades, tout en mobilisant d'autres personnes. On sait qu'une maladie peut être causée ou accentuée par différents facteurs. Le logement, l'environnement immédiat, l'accès à l'éducation, à la culture, le fait d'être plus ou moins isolé. Alors on crée des lieux où les personnes malades vont pouvoir réfléchir ensemble à comment se soigner, comment améliorer leur quotidien. On ne fait plus de la maladie un état exceptionnel qu'il faudrait régler tout seul, mais une réalité à prendre en charge tous ensemble. C'est le sens, par exemple, de la charte d'Ottawa de 1986, qui dit que la promotion de la santé a pour but de donner aux individus davantage de maîtrise de leur propre santé et davantage de moyens de l'améliorer. C'est ce que disait d'ailleurs une personne dans le micro-trottoir. Elle disait « ça paraît impressionnant de se soigner alors que c'est quelque chose qui devrait être simple et accessible à tout le monde ». C'est vraiment dans cet esprit-là que se sont développés les centres de santé communautaires.
1: C'est un peu théorique quand même tout ça.
3: Oui, c'est vrai. Alors j'ai réfléchi à un exemple d'actualité. La consommation de protoxyde d'azote. Le gouvernement veut légiférer sur cette consommation en faisant une loi plus dure pour les consommateurs et les revendeurs de ce produit. Des amendes et des peines de prison plus importantes.
1: C'est bien dans l'air du temps, ça.
3: Oui, le message envoyé ici, c'est « Votre consommation est un problème individuel, il faut vous soigner, et si vous n'en avez pas les moyens, vous paierez des amendes ou irez en prison. » Une approche plus collective du problème serait de faire de la prévention auprès de futurs consommateurs potentiels. En gros, les gens issus des quartiers populaires qui ont moins accès à des drogues plus chères. Et mettre en place des lieux où l'on peut parler de ces problèmes de santé, d'addiction, sans jugement, échanger sur les problèmes qu'on rencontre et les solutions qu'on trouve. Bref, faire de la santé un problème collectif.
1: Ah d'accord. En fait, ça passe par le fait de déjà arrêter de stigmatiser les personnes ayant des problèmes de santé.
3: Tout à fait. Et c'est d'ailleurs aussi pour ça que c'est une approche qui est souvent utilisée dans le domaine de la santé mentale. Car historiquement, ces maladies ont été associées à la marginalité. Rappelons simplement dans ce cadre que selon Santé publique France, 13 millions de personnes vivent chaque année avec des troubles psychiques dans notre pays, avec une prévalence élevée chez les jeunes. Parler ensemble du rétablissement, trouver des réponses communes à des problèmes communs, se réunir pour échanger, sortir de l'individualisation de la maladie pour en faire une question collective, c'est un des rôles de la santé communautaire. Cela passe aussi par le fait d'arrêter d'envisager le soin comme un phénomène économique qui pourrait générer de la croissance.
1: Et donc on pourrait faire le lien en disant que ce concept de collectif et de communautaire fait un peu penser au projet originel de la sécurité sociale,
3: oui.
1: Où cette question-là était prise en charge collectivement par les personnes concernées.
4: Exactement. Rappelons ces principes de la sécurité sociale du début. Une sécurité sociale couvrant tous les risques, une sécurité sociale gérée par les gens eux-mêmes et non pas par l'État, et ainsi faire que la sécurité sociale réponde aux besoins de la population et ne soit pas un des éléments de la politique sociale de l'État. Mais ce retour au principe de base de la sécurité sociale doit prendre en compte les changements qui se sont opérés dans la société. À savoir, les mutations du système capitaliste. En 1946, le capitalisme était situé principalement en Europe et aux États-Unis. Depuis lors, il s'est internationalisé et il atteint aujourd'hui les limites de son développement géographique. La question se pose donc que tous les êtres humains dans le monde puissent bénéficier de la sécurité sociale. Par ailleurs, il faudrait prendre en compte aussi le fait que les revenus du capital échappent de plus en plus à la fiscalisation nationale et donc avancer vers la mise en place d'une taxation internationale des bénéfices des entreprises et des grandes fortunes. Il faudrait aussi prendre en compte les dangers que nous rencontrons aujourd'hui. Parmi ces dangers, il y a les volontés d'exclure certaines fractions de la société, comme les sans-papiers ou plus généralement les étrangers. Pour faire barrage à cet ostracisme, il faudrait au moins, même si ce n'est pas totalement sûr, inscrire le droit à la sécurité sociale pour tous dans la Constitution. Il faudrait aussi anticiper les aléas de l'avenir, et en particulier les conséquences liées au changement climatique.

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0: Pour se mettre en mouvement, il faut s'informer.
1: Ben oui, bien sûr. On peut trouver de l'information dans plein d'endroits différents. Déjà, sur le site de l'émission La Chrysalide, hein, sur le site microrebelle.fr. Et puis, plus largement, sur Internet, on peut se connecter à des sites qui informent sur la réalité du système de santé dans notre pays et sur les luttes collectives qui sont menées. Par exemple, il y a le site de la coordination des comités de défense des hôpitaux et maternités de proximité. Cette coordination, c'est une association pluraliste hein, qui regroupe des citoyens, des usagers, des élus, des professionnels de santé dans des comités locaux et ou départementaux. Ils ont un site. Tous ces sites seront référencés sur celui de l'émission. Hein, donc, vous pourrez le retrouver. Il y a aussi la défenseur des droits qui a rendu public en mai 2025 un rapport intitulé « Prévenir les discriminations dans les parcours de soins, un enjeu d'égalité ». Eh bien, on peut retrouver ce rapport sur le site de la défenseur des droits. Il y a aussi un site qui recense les luttes qui sont menées sur différents sujets. On y trouve facilement ce qui concerne la santé. Ce site s'appelle Actualité des luttes.info, tout simplement. Et puis, de façon peut-être un peu plus institutionnelle, sur le site des Hauts-de-France concernant l'ARS, hein, la santé, la région des Hauts-de-France ainsi que les départements du Nord et du Pas-de-Calais et certaines intercommunalités ont signé l'engagement pour le renouveau du bassin minier ERBM. Eh bien, il y a des choses qui concernent la santé dans cet engagement qu'il est intéressant de connaître et sur lesquels on peut s'appuyer pour mener des luttes sur notamment notre territoire du bassin minier. Autre site intéressant à consulter sur le sujet, c'est le site de la Ligue des droits de l'homme, hein, qui pointe le fait que les budgets de la santé et de la protection sociale, qui sont déjà très insuffisants pour réduire les inégalités sociales et territoriales de santé, risquent d'être rabotés par le entre guillemets, réarmement annoncé de la France et de l'Europe. Et elle demande au pouvoir public d'agir au plus vite pour déployer une ambitieuse politique de santé. Et bien, ces infos, on peut les retrouver sur le site de la Ligue des droits de l'homme. On a aussi en ligne beaucoup de sites de syndicats qui relèvent du domaine de la santé. Alors, ce sont souvent des syndicats de médecins, de spécialistes, etc. Donc, il faut faire le tri dans tout ça, hein, parce que certains syndicats se soucient évidemment des conditions de travail, de rémunération des personnels de santé, mais ils ne vont pas plus loin. Donc, il y en a un qui nous a semblé intéressant, c'est le site du syndicat de la médecine générale, qui analyse les perversions du système actuel et ses dérives. Et il met en avant des solutions pour sortir la médecine de la logique marchande en remettant la santé dans le champ public et politique. On trouve sur ce site une boîte à outils fort utile pour faire face au système en place. Donc ça, c'est tout ce qu'on peut trouver sur Internet. Et puis ensuite, il y a la presse. Dans la presse nationale, il y a par exemple Politis, Le Monde Diplomatique, Alternative Économique. Il y a aussi la presse écrite Alternative Régionale ou Nationale, ou alors avec la presse en ligne, comme Mediapart, Basta, Le Média, etc. Et puis, on peut aussi s'informer en lisant. Par exemple, il y a un livre qui a retenu notre attention, qui est Big Bad Pharma, coécrit par Gaël Cricorian et Médecins du Monde. C'est un livre illustré hein, qui apporte une information précise pour éclairer et mobiliser le grand public sur les enjeux de l'économie du médicament. Et enfin, on peut s'informer en se rendant dans des lieux militants qui agissent sur les questions de santé. Par exemple, tout près d'ici, le planning familial à Lens, rue Gautier, en centre-ville, qui est facilement accessible.
0: Il faut aussi s'informer sur les luttes qui existent autour de nous et y prendre part.
1: Bien sûr. En lisant la presse locale, en discutant de ces questions autour de nous, on peut être informé des luttes qui existent et puis s'y joindre pour agir collectivement. Et puis aussi, ne pas craindre hein, de réagir individuellement pour faire respecter nos droits et ceux de nos proches quand ils voient qu'ils sont bafoués sur les questions de santé.
0: Toutes ces informations sont fort intéressantes et font réfléchir. En conclusion, si on devait en retenir les 3 ou 4 idées importantes, qu'est-ce qu'on dirait ?
1: Eh bien, tout d'abord, peut-être ce constat. Le capitalisme a, par définition, toujours besoin de nouveaux marchés, de nouveaux débouchés. Et il a déjà commencé à bien investir le terrain de la santé. Et puis, deuxièmement, que dans le même temps, il détruit la santé. Parce qu'en fait, il n'est absolument pas motivé par l'intérêt collectif. Et les décideurs, c'est-à-dire les riches, eux, pensent que de toute façon, ils s'en sortiront toujours.
0: Et cela arrange bien le marché, que d'avoir des gens à soigner.
1: Pour sûr. Et la troisième idée à retenir, c'est que contradictoirement, le système capitaliste a besoin d'une population en bonne santé, en tout cas les travailleurs. Et donc, on pousse chacun à prendre soin de sa santé, mais en mettant en avant les responsabilités et les solutions individuelles.
0: Mais dis-moi, cela colle parfaitement avec le stade actuel du décapitalisme, qui pousse à une individualisation de la société.
1: Bien sûr, comme pour d'autres aspects de notre vie, que ce soit dans l'organisation du travail, à l'école, dans la vie quotidienne. Mais heureusement, on peut aussi et surtout retenir qu'une autre organisation collective du système de santé est possible. On l'a déjà prouvé et des expérimentations se tentent ici et là. Et c'est important d'avoir bien en tête qu'on peut agir seul, mais surtout ensemble.
0: Ensemble, on est plus fort.
1: Oui. Cela permet de construire un rapport de force nécessaire face au système en place. Parce qu'il ne lâche jamais rien s'il n'y est pas obligé. S'il n'a pas plus à y perdre qu'à y gagner en s'obstinant. Et pour cela, c'est important de se tenir informé.
0: C'est même indispensable. C'est d'ailleurs à cela que veut contribuer notre émission La Chrysalide.
1: Tout à fait. Pour en savoir plus, allez voir sur le site de l'émission sur microrebelle.fr. Vous trouverez des liens et des infos, notamment sur les actions possibles. C'est donc la fin du 3e épisode de La Chrysalide, consacré au lien entre santé et capitalisme. 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Merci de nous avoir écoutés. On va se quitter en chanson avec Ta douleur de Camille. Ensemble, sortons du cocon vers l'émancipation. À bientôt.

Voilà, c'était donc le troisième volet de l'émission La Chrysalide, avec comme thématique santé et capitalisme. Merci de nous avoir écoutés. Toutes les émissions La Chrysalide sont à retrouver en podcast et en téléchargement sur notre site micro-rebelle.fr avec de nombreux liens et de nombreuses références concernant la santé et le capitalisme. Ces émissions sont accessibles par le menu émissions et en déroulant pour retrouver La Chrysalide. Nous nous retrouvons très vite sur Micro Rebelle 99.6. Bye bye.

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1: 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Bon allez, fin de la réclame. Les programmes reprennent dans quelques secondes sur Micro Rebelle 99.6. Ne bougez pas.
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0: L'hypersexualisation est présente surtout dans les sociétés occidentales. Jocelyne Robert, sexologue, résume l'hypersexualisation en la qualifiant de représentation de l'enfant comme une sorte d'adulte sexuel miniature. Le phénomène est mis en lien avec l'hypermédiatisation de conduites sexuelles dans l'habillement surtout, mais aussi dans l'industrie du spectacle, les médias ou encore l'accès à la pornographie facilitée par Internet. Les comportements sexuels sont alors banalisés et influencent la formation de l'identité des jeunes. Un débat sur l'hypersexualisation des femmes a eu lieu à la Maison des associations de Roubaix. Rencontre avec Nora, sociologue et animatrice du débat sur l'hypersexualisation des femmes.
1: Cet après-midi, j'ai animé un débat, un ciné-débat que j'ai intitulé « Hypersexualisation, usurpation de dignité ». Et donc, tout public était invité, était convié à venir participer au débat et au visionnage du film.
0: Comment est-ce que vous avez construit ce film ?
1: Alors, je l'ai construit, c'était en 2020. Et c'est une très bonne question parce que ce film, en fait, c'est une introduction à la problématique de la sexualisation, de l'espace public des femmes et des jeunes. Et donc, l'objectif, c'est d'amorcer les discussions, de repérer les besoins, les préoccupations des personnes, et aussi de commencer à discuter sur les moyens d'agir. Et suite à ce film, donc, qui est une introduction, je mets en place un programme avec plusieurs sessions qui approfondissent chaque partie du débat. Donc ce qui est de s'intéresser aux contours du phénomène, les acteurs, les facteurs, les conséquences, s'intéresser aux stratégies marketing qui sont derrière des entreprises, ça fait partie du contour du phénomène, et aussi travailler sur les modes de raisonnement qui font obstacle au changement, qui font résistance à la lutte contre la sexualisation, les différentes manières de banaliser ou de réduire les phénomènes, et puis réfléchir aux modes d'action, voilà, pour contrecarrer ces phénomènes et leurs effets néfastes.
0: Qu'est-ce que vous avez pensé du débat qu'il y a eu dans la salle ?
1: Alors, j'ai trouvé que c'était très riche, très intéressant. C'est jamais les mêmes débats, les mêmes interactions. C'est pas la première fois que je fais ce ciné-débat. J'ai entendu que ça répondait à un réel besoin. Je pense que j'ai pas encore mesuré les effets, etc. Parce qu'on n'a pas eu le temps de trop discuter avec les personnes, elles sont parties. Mais je pense que ça a un réel effet, et c'est l'objectif, c'est d'ouvrir les yeux sur des choses. Justement, tu en parlais tout à l'heure, pour que les personnes ne se sentent pas coupables, mais qu'elles ouvrent les yeux sur le fait que c'est quelque chose de tout à fait structuré, instrumentalisé par les entreprises, ces effets, par exemple ces phénomènes, et puis que voilà, qu'elles ne se sentent pas coupables, ou qu'elles ne prennent pas ça comme des problèmes personnels, mais que c'est bien, que l'hypersexualisation, la sexualisation, c'est bien des phénomènes structurés, avec des acteurs principaux comme les industries du sexe et tout ce qui est industrie du paraître-être.
0: Pourquoi avoir choisi un film pour faire un débat derrière ?
1: L'objectif, c'est d'utiliser ce film comme un outil pédagogique pour amorcer la parole et le discours, etc., enfin le dialogue. Et puis, quand j'ai travaillé au Québec, j'ai un peu travaillé sur le même modèle. C'était à l'époque, il y a un film qui était sorti et donc j'ai voulu faire une version française de la situation. Enfin, j'ai voulu mettre en avant la situation en France en reprenant les bénéfices des apports québécois sur la problématique. Donc, ils sont à la pointe aux prémices de la réflexion. Hein. Déjà, c'était en 2004. Et voilà, j'avais besoin de créer un outil qui s'adapte au contexte français parce que j'ai envie de travailler en France sur ces problématiques.
0: Est-ce que vous ne pensez pas que depuis, la situation s'est aggravée ?
1: Ah, pour ça, il faudrait faire des études plus approfondies. Moi, ce qui me paraît important, c'est de recueillir le vécu de la sexualisation, de faire des études sur le vécu, voilà, de mettre en avant le vécu, mettre en avant ces oppressions invisibles. Voilà, il me semble que c'est important de les mettre en avant, qu'elles soient témoignées, qu'elles soient dites. C'est une des choses importantes. Ensuite, je parlais de décoloniser les cerveaux, c'est un travail aussi, hein, d'enlever ce qui a venu polluer les personnalités aussi. Hein. Les personnes, dans leurs aspirations, leurs vrais choix, dans leur liberté d'être, de faire, de choisir. Et puis voilà, travailler aussi, apporter aussi une réflexion sur ce qu'est d'être une femme, d'avoir un pouvoir en tant que femme et de s'accomplir en tant que femme, en dehors de ces modèles d'hypersexualisés, que ça passe uniquement par le corps, par la séduction, par l'aspect physique, par le sex appeal, on m'a donné des grilles de lecture pour leur donner aux jeunes, mais aussi aux femmes ou différents publics, leur apporter une grille pour distinguer le modèle de libération et de pouvoir qui contribue réellement à épanouir les personnes versus le modèle marchand qui, pour un faux accomplissement de soi, tous les mensonges de ces industries, l'industrie pornographie, magazine, etc.
0: Bernard écoutant à l'association RIFEN, Réseau International des Femmes Noires, de Villeneuve-d'Ascq.
2: Alors aujourd'hui, ben, j'étais plus comme en professionnel pour écouter un peu effectivement une intervention de Madame Nora concernant l'hypersexualisation. Et en fait, nous, ça nous intéresse parce qu'effectivement, en tant que professionnel, on découvre des phénomènes que nous ne connaissons pas, qui sont liés à la fois à la conjonction du patriarcat et du capitalisme, en fait, avec la marchandisation du corps des femmes, mais surtout des petites filles. Et c'est ce qui nous a beaucoup intéressé dans cette présentation.
0: Qu'est-ce que vous avez pensé du débat qu'il y a eu dans la salle ?
2: Alors, on était très riche parce qu'on avait des gens de générations très différentes, des personnes qui étaient des hommes, des femmes, des gens plus jeunes, des gens un peu moins jeunes. Et ce qui nous a permis effectivement d'avoir, pour certains, apporté des témoignages, d'autres des commentaires, effectivement, des propositions. C'était vraiment très enrichissant. Là, très concrètement, je suis très satisfait à la fois de ce qui a suivi l'intervention comme le débat.
0: Est-ce que la difficulté sur ces questions, c'est pas justement d'en parler ?
2: Alors voilà, effectivement, on est sur deux mots, le mot tabou, parce qu'effectivement, la sexualité, la sexualisation, on n'en parle pas beaucoup, et l'omerta, parce que c'est vrai qu'on tait, on n'en parle pas, et à partir du moment où on commence à mettre un peu, et ce que disait Madame Nora sur la présentation, d'avoir des éléments chiffrés, d'évaluer le phénomène, c'est très très récent, et dès qu'on... Mais jusqu'à présent, c'était très difficile, et donc ça émerge doucement, donc on commence un peu à écarter la brume pour voir à peu près ou à percevoir le phénomène qui existe de manière sous-jacente. Voilà, c'est très important de le mettre dans la lumière pour pouvoir combattre, c'est bien clairement, combattre ce phénomène extrêmement, extrêmement délétère.
0: Est-ce que dans le cadre de vos fonctions, vous avez déjà eu des alertes ?
2: Alors, non, pas forcément, mais je pense qu'en tant que professionnel, c'est essentiel d'être toujours en veille de phénomènes qui peuvent émerger. Nous, en général, nous recevons plutôt des adultes, en tout cas des gens qui sont majeurs. Là, on a affaire à un public d'enfants, mais je crois que c'est important aussi d'être sensibilisé à des phénomènes, parce qu'effectivement, alors, si on rencontre des parents qui peuvent rencontrer ces questions... Dans les logiques de parentalité, c'est important qu'on apporte aussi un éclairage. Voilà, c'était le but, effectivement, de ma présence aujourd'hui.
0: Et c'est aussi bien d'en parler avec ses parents.
2: Alors oui, c'est très important parce que si on n'en parle pas, alors c'est vrai que c'est difficile pour certains parents, je pense que ceux de ma génération, on n'en parlait pas. Maintenant la parole est un peu plus libre entre parents et enfants, sauf que les parents parfois ils savent pas trop bien comment s'y prendre, et si on en parle, si les enfants n'en parlent pas à leurs parents, ils le parleront à leurs copines, à leurs copains, ou alors se remettront directement sur Internet, sur des choses comme ça, Snapchat ou autre, Instagram, ce qui n'est pas forcément le plus pertinent, parce qu'on va se retrouver entre soi et on aura un discours monolithique et non pas un discours croisé si on avait le d'en parler avec les parents. Ça avait raison, c'est vrai que c'est une vraie question, en parler aux parents c'est très important.
0: Si on a besoin d'informations sur votre association, où est-ce qu'on peut trouver ça ?
2: rifen59@yahoo.fr. Donc on est le mardi après-midi, donc je profite en même temps à la maison des associations qui a accueilli aujourd'hui la conférence, le mardi de 14h à 17h.

0: Julie, de l'association Damas, qui accompagne des jeunes de 13 à 25 ans à travers les cultures urbaines.
1: On est venu accompagner nos jeunes stagiaires et aussi artistes à participer à ce ciné-débat, donc autour de l'hypersexualisation des femmes et des filles.
0: Qu'est-ce que vous pouvez nous en dire ?
1: La projection est intéressante. À mon sens, c'est ce que j'ai fait comme réflexion. Elle est un peu datée. Donc, pour moi, vu comment ça a évolué, surtout après MeToo, et aussi parce que les réseaux sociaux et la technologie, ça fonce à pleine balle. Donc, faudrait peut-être mettre à jour le support vidéo, mais ça reste tout aussi pertinent sur les problèmes, les racines du problème, et surtout les conséquences que ça a sur les petites filles, les femmes, tout au long de leur vie. La santé mentale a été abordée, je pense que c'est super important. Et je pense que ça va être très utile pour les structures sociales roubaisiennes, aussi parce qu'on ne retrouve pas beaucoup de filles, d'adolescentes ou de filles dans les associations. Elles sont souvent en minorité, donc c'est un terrain qui va être fertile à une discrimination ou à des remarques que moi-même j'ai déjà vécu en tant que bénévole et stagiaire à Damas avant d'être bénévole en plein temps là.
0: Mais la difficulté, c'est aussi d'aborder ce problème.
1: C'est ça, c'est ça. Alors, on a quand même un peu la chance dans le travail social. Il y a beaucoup de femmes qui sont animatrices, etc. Pour le coup, Damas, c'est vraiment une asso de mecs à la base. Donc, il y a tout un processus de déconstruction qui est fait. Mais aussi, d'ailleurs, c'est pas parce qu'on est une femme qu'on protège bien les femmes et les filles qu'on a autour de nous. Mais c'est un sujet qui doit être discuté de façon permanente, la façon dont on prend en charge les filles, les femmes, etc. En essayant de déconstruire son langage et de le désexualiser, parce qu'on le fait tous les jours, je pense, d'une certaine façon. Même si on aime à se penser déconstruit, mais il y a toujours un petit truc à déconstruire, à remettre en question dans ses pratiques.
0: La difficulté aussi, c'est toutes les images qui sont véhiculées, toutes les idées. C'est aussi un problème.
1: Oui, c'est un énorme problème. Alors, ce qu'on peut voir, alors là, du coup, pour le coup, c'est intéressant d'avoir un support qui est un peu daté, qui parle un peu des causes, donc vraiment des années 2000, et puis la mondialisation en général, et les supports photos, et puis après les réseaux sociaux qui commencent à arriver dans les années 2010. Là, on voit que ça s'est complètement accéléré, en fait. Hein, on sent que le problème, il est vieux. Et quand on se dit que ça a commencé juste avec des panneaux publicitaires, etc., et qu'au final, maintenant, on est constamment exposé à du contenu. On est sur une surconsommation, donc autant les professionnels que les personnes qu'on va accompagner. On est beaucoup trop d'informations et on sait que sur le corps des filles, alors ça a beaucoup d'incidence. Maintenant, on a des datas quand même de

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1: Place à Vincent Dublanche pour le journal.
2: Oui, et on ouvre cette édition, Andréane, à bord d'un navire imposant et symbole de l'aide aux migrants, ces exilés, notamment partis d'Afrique pour traverser la Méditerranée et tenter de rejoindre l'Europe. Beaucoup chavirent, parfois meurent en mer. RFI suit pendant plusieurs jours les missions de l'Ocean Viking. Au Sénégal, le camp de Bassirou du Maïfaï dénonce les attaques de la part d'Ousmane Sonko qui menace de censurer le gouvernement. On sera à Cotonou, à la Criette, cour de justice qui a la main lourde contre un ténor du barreau. On va prendre aussi des nouvelles du journaliste franco-marocain Ali Lamrabet, arrêté à sa descente d'avion dimanche à Tanger, accusé de diffusion de fausses nouvelles. On sera aussi en RDC pour le procès de l'ancien ministre Constant Moutamba. Et puis le journal de la Coupe du Monde, c'est dans 10 minutes avec la première demi-finale attendue ce soir. À suivre sur nos antennes africaines, 19h TU France-Espagne. Et d'abord, RFI embarque donc ce matin à bord de l'Ocean Viking, navire humanitaire qui sillonne les eaux de la Méditerranée, navire affrété par l'ONG française SOS Méditerranée, qui vient d'ailleurs de fêter ses 10 ans. Elle a secouru ses dernière décennie, près de 45 000 personnes qui ont tenté la traversée de la mer Méditerranée. Depuis le début de l'année, l'Organisation internationale pour les migrations de l'ONU recense déjà plus de 1200 morts en mer Méditerranée. C'est l'un des pires bilans enregistrés depuis 2014. L'Ocean Viking, à bord duquel a pu embarquer notre reporter Elliot Brachet.
3: L'alerte est donnée. En quelques minutes, trois petits bateaux à moteur sont mis à flot. Ancien marin pêcheur, Tanguy coordonne l'exercice.
4: Chaque type de bateau en détresse a une approche particulière. Par exemple, ce qu'on appelle un rubber boat, qui est un gros zodiac sans quille, sans structure rigide, très fragile. Ça devient un piège dans lequel les gens se noient à l'intérieur. Avec tout ce qui est ce qu'on appelle wooden boat, donc bateau bois, bateau en fer, qui sont des cercueils flottants. C'est très instable, donc le problème c'est le retournement. Et à partir de là, on essaye de trouver c'est quoi la meilleure approche. Ensuite, il faut évacuer les gens. On a encore une fois tout un tas de techniques. Les débarquer sur le bateau mère.
3: Sur le pont, l'équipage répète les gestes médicaux d'urgence. Rebecca, l'une des trois soignantes à bord, prépare les sauveteurs à un afflux massif de blessés.
5: On rappelle les gestes de base à tous les membres de l'équipage. Chacun doit savoir comment procéder à un massage cardiaque. Déshydratation, coup de chaleur, hypothermie, noyade, traumatisme, brûlure au fioul. La mer Méditerranée est dangereuse. Et avec la criminalisation permanente des ONG qui réduit nos capacités de patrouiller en mer, cet environnement est devenu d'autant plus mortel.
3: Cap au sud pour le navire et son équipage. Après l'intensité des entraînements, l'heure est au repos et à la concentration. Elliot Brachet à bord de l'Ocean Viking pour RFI.
2: Et à lire sur notre site Info Migrants, nos informations sur les 10 ans de l'association SOS Méditerranée qui affrète donc l'Ocean Viking. Au Sénégal, la guerre de communication politique entre Bassirou Diomaye Faye et Ousmane Sonko, l'ancien Premier ministre désormais président de l'Assemblée nationale qui a remis une pièce dans la machine avec ses déclarations incendiaires il y a quelques jours devant ses partisans. Il a aussi menacé de faire tomber le gouvernement avec une motion de censure. Hier, il y a eu la réponse plutôt cinglante de la coalition politique du chef de l'État, Léa-Lisa Westerhoff.
6: Des propos scandaleux, des attaques qualifiées de crypto-personnelles qui n'honorent pas sa fonction de président de l'Assemblée nationale. La coalition du président Bassirou Diomaye Faye n'a pas caché son indignation après la dernière offensive médiatique d'Ousmane Sonko. Alors qu'il inaugurait le siège du PASTEF dans la ville sainte de Touba dimanche soir, l'ex-premier ministre a tiré à boulets rouges sur le président, accusant Bassirou Diomaye Faye de faire passer ses ambitions politiques avec la création de son parti avant l'intérêt des Sénégalais, citant la dette publique quasi impayable selon Ousmane Sonko et l'absence d'un programme avec le Fonds monétaire international. Il faut que les Sénégalais sachent qu'ils ne sont nullement la préoccupation de Diomaye Faye, a lancé Ousmane Sonko devant ses partisans à Touba. Des déclarations qui ont suscité un communiqué cinglant en retour. Le président Diomaye Faye est dans la recherche de solutions pour améliorer les conditions de vie de nos compatriotes, a démenti sa coalition dans un communiqué et d'envoyer une pique à Ousmane Sonko en parlant de ceux qui semblent privilégier la confrontation permanente. Léa Elisa Vesterhoff, Dakar, RFI.
2: Il est 8h35 à Cotonou. C'est l'un des doyens du barreau au Bénin, Maître Magloire Yansounou, condamné hier par la Criette pour abus de confiance et blanchiment de capitaux. 7 ans de prison ferme, 29 millions de francs CFA d'amende, 3 600 000 francs CFA versés aux plaignants. Il s'agit d'un contentieux entre l'avocat et l'un de ses clients autour d'une indemnité pour licenciement abusif. La sentence suscite tout de même une énorme incompréhension, d'autant que le procureur de la Criette avait requis bien moins que les 7 ans de prison ferme, 3 mois d'emprisonnement ferme et 2 ans avec sursis. Ses avocats se disent atterrés, ils comptent faire appel, Jean-Luc Lapoulgan.
7: À la barre, Maître Yansounou Magloire se tient droit et écoute la décision. Le président déclare Maître Yansounou Magloire à Goumalo coupable et le condamne à 7 ans d'emprisonnement ferme. Les gens se regardent, se demandent s'ils ont bien entendu. Le prévenu confirme la sentence en montrant le chiffre 7 avec ses doigts et regagne le banc des prévenus. À l'origine, une indemnité de licenciement non versée intégralement à un client de l'avocat jugé qui a porté plainte, faute d'entente sur les honoraires et le délai pour régler le contentieux. Un de ses conseils manifeste son incompréhension en ces termes. La décision est sans commune mesure avec les faits, dit-il. Le barreau, par la voix de Maître Enoch Chadaré, se dit solidaire et croit au recours.
8: Au-delà de l'émotion, il est toujours présumé innocent. Les conseils de Maître Yansounou feront ce que de droit pour la préservation des intérêts de leurs clients, de notre confrère.
7: Bientôt 40 ans qu'il est avocat et enflamme les prétoires, Maître Yansounou Magloire, c'est une grande voix et des formules choc. Il affectionne les dossiers sensibles. Il a défendu l'année dernière le cyberactiviste accusé d'avoir créé le compte Frère Rouvi pour critiquer le pouvoir Talon. À la fin de ce procès, il avait déclaré que la Criette ne fait que condamner et qu'il fallait la supprimer. Jean-Luc Aplogan, Cotonou, RFI.
2: Justice encore à lire sur notre appli RFI onglet Afrique au Mali. C'est si proche de l'ancien président de transition, Bandao, jugé à partir d'aujourd'hui pour tentative de complot. Notre article complet à retrouver donc sur notre appli RFI. Au Maroc, de la justice aussi, le journaliste Ali Lamrabet, interpellé dimanche à son arrivée à Tanger, accusé de diffusion de fausses informations. C'est une figure de la presse indépendante marocaine. Il est exilé à l'étranger depuis plusieurs années. Il avait déjà fait de la prison il y a une dizaine d'années pour outrage au roi. Pour l'instant, aucune information plus précise n'a filtré à l'issue de son audition à la police. Je vous propose d'écouter Oussama Bouajila. Il est directeur du bureau Afrique du Nord à l'association Reporters sans frontières.
9: Rien n'explique le placement d'un journaliste en prison à cause de son activité journalistique.
10: À ce stade, on n'a aucune indication sur les faits exacts qui lui seraient reprochés.
9: Exactement, tout à fait. Lorsqu'il était à Tanger, il a eu des informations de la part des policiers sur place. Il serait poursuivi pour diffusion de fausses informations, portant atteinte aux institutions constitutionnelles. Et c'est tout ce qu'on dispose comme éléments et informations à l'heure actuelle. Poursuivre un journaliste critique pour avoir exercé son métier, ce n'est pas une application de la loi. C'est au contraire, c'est une répression politique qu'on dénonce. On compte sur la bonne intention de la justice marocaine et on retire notre appel pour sa libération.
2: Propos recueillis par David Bachet. À Kinshasa, l'ex-garde des Sceaux devant la Cour de cassation, Constant Moutamba, déjà condamné à 3 ans de prison pour détournement de fonds publics, a comparu brièvement hier. Il est accusé du détournement présumé de plus de 20 millions de dollars destiné aux victimes de la guerre de 6 jours à Kisangani. C'était en l'an 2000. Le procès a finalement été renvoyé au 27 juillet. Compte rendu d'audience, Pascal Moulégois.
11: L'ancien ministre s'est présenté à la Cour de cassation vêtu de blanc, transporté dans une ambulance médicalisée, assisté de 2 infirmiers et portant un tensiomètre au bras. Un cliché qui contraste avec son poing levé. À ses côtés comparaissait Chansar Boukolela, ancien coordonnateur du Frivao, en tenue des détenus. Le procureur général les accuse d'avoir participé à plusieurs détournements des fonds destinés à l'indemnisation des victimes des Kisangani. L'accusation cite notamment 14 millions de dollars versés à une société privée Congo Energy dans le cadre d'un marché controversé, 4 millions à l'Institut congolais pour la conservation de la nature, 200 000 à l'Assemblée provinciale de Tchopo, ainsi que 2 autres décaissements au profit des structures privées. À la barre, Constant Moutamba a soutenu n'avoir pas été régulièrement informé de la procédure et a demandé un délai pour consulter les dossiers. une requête acceptée par la Cour. Maître Paul Okito, membre du collectif de la Défense, dénonce tout de même une violation des droits de la Défense.
12: Nous sommes toujours en train d'assister à cette justice agonisante. Comment pouvez-vous engager un débat judiciaire sans pour autant permettre à toutes les parties d'accéder au dossier? Moutamba n'a pas été auditionné par les parquins. Donc nous constatons que la justice congolaise refuse d'être guérie malgré les efforts qui sont déployés par le gouvernement.
11: Les dossiers visaient initialement le seul Chansar Boukolela devant la cour d'appel de Kinshasa. Au terme de l'instruction, les parquets ont finalement mis en cause Constant Moutamba, présenté comme l'auteur moral présumé de ses détournements. Pour ses proches, ses procès politiques et un acharnement téléguidé ou encore un règlement des comptes. Pascal Moulegua, Kinshasa, RFI.
2: Une actualité très judiciaire décidément, puisqu'on attend aussi une audience dans l'affaire Kémy Séba. Toujours détenu en Afrique du Sud, sera-t-il extradé vers le Bénin? En tout cas, la justice sud-africaine va commencer à examiner cette partie de l'affaire. L'Afrique du Sud, qui cherche par ailleurs à se prémunir des crises comme celle que traverse le monde avec la fermeture du détroit d'Ormuz, les frappes qui continuent d'ailleurs ce matin, États-Unis, Iran, de chaque côté, la nation arc-en-ciel est particulièrement affectée, elle souhaite revoir sa politique de réserve stratégique. La dernière fois qu'elle l'a fait, c'était dans les années 70, c'était l'apartheid qui était alors sous sanction des Nations Unies. La nouvelle stratégie prévoit 21 jours de stock pour les grossistes, les importateurs de carburant, mais aussi des réserves obligatoires pour l'État sud-africain. Le décryptage RFI de Charlotte Cosset.
13: Objectif, 2 mois de réserve stratégique, l'équivalent de 36 millions de barils pour faire face aux besoins énergétiques du pays. Andy Lezoulou est chargé de programme sur les questions énergétiques de l'organisation de la société civile AIDC.
14: Le conflit au Moyen-Orient a mis en évidence notre profonde dépendance vis-à-vis des combustibles fossiles. C'est ce qui s'est fait ressentir ici, en Afrique du Sud, au sein d'une population aux prises avec un coût de la vie élevé. Cette guerre a eu un impact sur les prix des denrées alimentaires, sur le coût de la logistique et le prix de tous les produits manufacturés en a été affecté.
13: 2/3 de ces réserves sont prévues en pétrole brut, or la moitié des raffineries du pays ont fermé ces dernières années. Andy Lezoulou questionne le coût d'une telle mesure et de sa bonne application.
14: Quand il s'agit d'infrastructures critiques, la question d'une gouvernance responsable, transparente et démocratique se pose inévitablement. Et bien sûr, il y a eu ce problème en 2015, lorsque 10 millions de barils de réserves stratégiques ont été vendus illégalement à bas prix. La transaction a été annulée par les tribunaux, mais cela a suscité l'inquiétude de nombreuses personnes quant à savoir si l'on pouvait faire confiance au gouvernement pour utiliser ces réserves.
13: Pour l'indépendance énergétique du pays, plusieurs organisations, dont AIDC, appellent les autorités à privilégier les investissements dans la transition énergétique.
2: À Charlotte Cosset, du service économie de Radio France Internationale. Et dans un instant, Andréane Mellard pour la suite des RFI Matin.
1: Merci Vincent Dublanc. 9h42 à Paris, tout de suite, le journal de la Coupe du Monde.
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1: Le dernier journal du mondial de cette matinée avec Antoine Grenier, Dallas, son univers impitoyable et sa première demi-finale de la Coupe du Monde, France-Espagne face à face.
16: Une finale avant l'heure entre deux nations qui impressionnent, deux invincibles armadas, d'un côté les Bleus et leur attaque de feu face à une Roja en mode citadelle imprenable, un seul but encaissé depuis le début du tournoi. Difficile donc de dégager un favori, mais interrogé par un journaliste espagnol, le sélectionneur des Bleus, Didier Deschamps, préfère laisser ce statut à son adversaire et il l'a dit dans la langue de Cervantes.
17: Oui, je confirme ce que j'ai dit. C'est vrai que l'Espagne a connu des difficultés contre le Cap-Vert, mais ça, c'est du passé. Sur ce qu'elle a

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2: Salut à toutes et à tous, vous êtes bien sûr Micro-Rebelle 89.6 FM. Je suis Julem en compagnie de CJ et vous écoutez Timeline Music, l'émission où la musique devient une machine à voyager dans le temps. Chaque épisode remonte les décennies pour revivre les sons qui ont marqué des générations, des années 80 aux années 2000, avec passion, émotion et un peu de rébellion aussi. Coucou ma CJ adorée.
3: Coucou Julem, coucou tout le monde.
2: Alors dis-moi aujourd'hui, quel thème allons-nous explorer?
3: Alors aujourd'hui, on prend la direction de la deuxième moitié des années 90, une époque où le rock est en pleine mutation. Le grunge s'efface peu à peu, pendant que les nouveaux courants explosent aux quatre coins du monde. La Britpop, venue d'Angleterre, le punk rock californien, le rock alternatif, le métal industriel ou encore une nouvelle scène française qui commence à faire entendre sa voix.
2: Effectivement, entre 1995 et 99, le rock ne se contente plus d'un seul visage. Il devient plus mélodique, plus engagé, parfois plus expérimental, mais toujours aussi puissant. Les guitares résonnent dans les stades, les clips envahissent MTV et de nouvelles icônes s'imposent durablement dans la culture populaire.
3: Et pendant cette période, des groupes comme Oasis, Blur, No Boot, The Cranberries, Rammstein ou encore The Offspring enchaînent les succès. Chacun apporte son identité, son univers et sa manière de faire évoluer le rock. Des chansons devenues incontournables qui continuent aujourd'hui de traverser les générations.
2: Pendant une heure, nous allons revivre cette incroyable période à travers 8 morceaux qui ont marqué la fin du XXe siècle. Anecdote surprenante, histoire de création, rivalité, succès planétaire. Préparez-vous à redécouvrir les coulisses d'une époque où le rock n'avait jamais été aussi vivant.
3: Bienvenue dans Timeline Music, rock années 95 à 99. Quand le rock se réinvente, alors attachez vos ceintures, montez le volume, accordez les guitares et en route pour un nouveau voyage musical.
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2: Montez le volume, t'as bien raison. Pour débuter cette émission, on va partir avec un morceau devenu absolument culte. Franchement, si vous écoutez Micro-Rebelle, il y a de fortes chances que vous le connaissez. Et même si ce n'est pas le cas, difficile d'imaginer quelqu'un sur cette planète qui n'ait jamais entendu au moins une fois les premières notes de cette chanson. Direction 95 avec l'un des plus grands hymnes de la Britpop, Wonderwall d'Oasis.
3: Sorti le 30 octobre 1995, Wonderwall est le quatrième single extrait de l'album What's the Story, Morning Glory. Le succès est immédiat, le titre se classe dans le top 10 de nombreux pays et devient rapidement la chanson la plus emblématique du groupe. Encore aujourd'hui, le morceau qui symbolise le mieux Oasis est toute une génération.
2: Pendant longtemps, tout le monde a cru que Noël Gallagher avait écrit cette chanson pour sa compagne de l'époque, Meg Matthews. Pourtant, il révélera plus tard que ce n'était pas le cas. Selon lui, Wonderwall parle en réalité d'un ami imaginaire qui vient vous sauver de vous-même. Comme quoi, certaines chansons finissent par raconter une histoire bien différente de celle imaginée par leur auteur.
3: Autre anecdote étonnante, le morceau devait initialement s'appeler Wishing Stone. Finalement, Noël Gallagher choisit le titre Wonderwall, inspiré de l'album Wonderwall Music de George Harrison. Ancien Beatles et immense source d'inspiration pour les frères Gallagher. D'ailleurs, Oasis n'a jamais caché son admiration pour les Beatles, une influence qu'on le retrouve dans une grande partie de leur musique.
2: Et j'ouvre une petite parenthèse qui est, nous avons Timeline Music deux fois sur l'émission des Beatles avec CJ justement, que je vous laisse écouter en podcast. Pour continuer notre histoire sur Wonderwall, avec le temps, cette chanson est bien devenue bien plus qu'une simple chanson. En 2020, elle est entrée dans l'histoire en devenant la première chanson des années 90 à dépasser le milliard d'écoutes sur Spotify. Elle est également à l'origine du célèbre mème Anyway, Here's Wonderwall, une blague bien connue des guitaristes, tant ce morceau est souvent le premier qu'ils apprennent à jouer.
3: Près de 30 ans après sa sortie, Wonderwall continue de résonner dans les stades, les festivals, les bars, les soirées entre amis. Bref, partout où la musique rassemble et on comprend pourquoi. Certaines chansons traversent les modes, les décennies et les générations. Voici Oasis avec Wonderwall, ce micro-rebelle, 99.6 dans Timeline Music.

0: C'était Oasis avec le célèbre tube Wonderwall sorti en 1995. On poursuit cette émission avec un morceau qui a marqué les années 90 et qui a révélé au monde une artiste devenue incontournable. En 1995, le groupe californien No Doubt sort Just a Girl, un titre explosif porté par l'énergie de Gwen Stefani. Mélangé de rock alternatif, de ska punk et de pop, cette chanson va propulser le groupe sur la scène internationale et lancer l'incroyable aventure de l'album Tragic Kingdom.
1: À première vue, Just a Girl ressemble à un morceau léger et entraînant. Pourtant, derrière son refrain accrocheur se cache un véritable coup de gueule. Gwen Stefani raconte son ras-le-bol d'être constamment considérée comme une jeune femme fragile. L'idée lui est venue après que son père se soit inquiété de la voir rentrer seule tard le soir. Elle s'est alors demandé pourquoi, simplement parce qu'elle était une fille, on lui imposait davantage de limites qu'à un garçon. Cette frustration est devenue le cœur de la chanson.
0: À sa sortie, le titre devient le premier véritable succès de No Doubt. Il ouvre les portes des radios américaines, puis conquiert progressivement le reste du monde. Quelques mois plus tard, l'album Tragic Kingdom enchaîne les tubes avec Spiderwebs, le célèbre Don't Speak, ou encore Sunday Morning, et dépasse les 16 millions d'exemplaires vendus dans le monde. Un succès colossal qui fait entrer No Doubt parmi les groupes majeurs des années 90.
1: En France, l'ordre de sortie des singles a été complètement différent de celui des États-Unis. C'est Don't Speak qui a véritablement lancé le groupe chez nous, avant que Just a Girl ne connaisse à son tour un joli succès. Le morceau est également présent dans le film culte Clueless, sorti la même année avec Alicia Silverstone et Paul Rudd, que l'on retrouvera plus tard dans la série Friends et surtout dans l'univers Marvel.
0: Enfin, impossible de parler de No Doubt sans évoquer Gwen Stefani. Son charisme, son look unique et son énergie sur scène ont fait d'elle l'une des icônes du rock féminin des années 90 avant une brillante carrière solo dans les années 2000. Mais tout a véritablement commencé ici, avec cette chanson qui refusait les clichés et revendiquait simplement le droit d'être soi-même.

0: quatre grandes voix féminines des années 90. En 1995, Alanis Morissette a seulement 21 ans, mais elle s'apprête à bouleverser le rock avec une chanson pleine de colère, de douleur et de franchise. Après deux premiers albums Dance Pop, sortis uniquement au Canada, elle change totalement de direction et dévoile You Ogdo Octacno, extrait de Jagged Little Pill.
1: Effectivement, le titre pourrait se traduire par « Il faut que tu saches ». Alanis y règle ses comptes avec un ancien compagnon qu'il a quitté pour une autre femme. Elle ne cache ni son amertume, ni sa jalousie, ni sa blessure. À une époque où les chanteuses étaient encore souvent invitées à rester sages et consensuelles. Cette manière d'exprimer aussi frontalement la colère féminine va marquer les esprits.
0: Pendant des années, tout le monde a voulu savoir de qui se cachait derrière cette chanson. Plusieurs hommes ont été cités, notamment l'acteur Dave Coulier, mais Alanis Morissette a toujours refusé de révéler officiellement l'identité de la personne concernée. Elle expliquera même que plusieurs hommes se sont reconnus dans le morceau, ce qui peut être encore plus gênant pour eux.
1: Musicalement, le titre doit aussi beaucoup à deux invités de marque, Flea à la basse et Dave Navarro à la guitare, tous deux liés aux Red Hot Chili Peppers. Ils reçoivent presque uniquement la voix d'Alanis comme point de départ et construisent autour d'elle une instrumentation beaucoup plus rugueuse et puissante. Le résultat donne toute sa force au refrain et transforme la chanson en véritable décharge émotionnelle.
0: Au départ, la maison de disques espère simplement vendre assez d'albums pour permettre à Alanis d'en enregistrer un autre. Mais une radio rock de Los Angeles, Croc, commence à diffuser le morceau en boucle, puis MTV s'empare du clip. Tout explose alors très vite. Jagged Little Pill devient un phénomène mondial, dépasse les 33 millions d'exemplaires vendus.

0: Après le succès planétaire de Zombie, beaucoup s'attendaient à retrouver les Cranberries dans un registre mélancolique. Mais en 1996, le groupe irlandais prend tout le monde à contre-pied avec Salvation, un morceau beaucoup plus rapide, plus énergique et presque punk. Il s'agit du premier single de leur troisième album, To the Faithful Departed, qui marque une nouvelle étape dans leur carrière.
1: Donc le titre pourrait se traduire donc Salvation, le salut. Mais ici, il n'est pas de question de religion. Attention, Dolores O'Riordan adresse un message très clair contre les drogues dures. Elle chante To all those, je reprends, To all those people doing lines, don't do it. Autrement dit, à tous ceux qui prennent de la drogue, ne le faites pas. Un titre engagé, porté par une énergie débordante qui contraste totalement avec les précédents succès du groupe.
0: Autre particularité, Salvation ne dure que 2 minutes 23. C'est l'un des morceaux les plus courts de Cranberries, mais certainement l'un des plus percutants. Guitare saturée, batterie nerveuse et Dolores O'Riordan qui pousse sa voix comme rarement auparavant. Une véritable explosion de rock alternatif.
1: Moi, si je galère avec le nom Dolores,

0: Oriordan.
1: Oriordan.
0: Ouais, voilà. Ouais. Bien joué. Le clip est également à retenir puisqu'il est réalisé par un Français, Olivier Dahan. Et oui, quelques années plus tard, il connaîtra un immense succès en réalisant le film La Môme consacré à Edith Piaf, qui remporta 2 Oscars, s'il vous plaît, monsieur dame. Et l'histoire entre lui et les Cranberries ne s'arrête pas là. En 99, il réalisa aussi le clip de Promises, autre titre marquant du groupe.
1: L'album To the Faithful Departed, produit par Bruce Fairbrain, est dédié à deux proches disparus cette année-là. Denny Corbell, qui avait signé le groupe chez Island Records, et Joe O'Riordan, le grand-père de Dolores. Malgré les critiques parfois partagées, l'album rencontre un énorme succès, se classant numéro 1 dans plusieurs pays et confirme que les Cranberries font partie des groupes majeurs des années 90.
0: Un morceau engagé, puissant et toujours aussi efficace, près de 30 ans après sa sortie. Voici The Cranberries avec Salvation sur Micro Rebelle 89.6 FM dans Timeline Music.

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1: Avant de poursuivre notre voyage dans le rock des années 95 à 99, voici l'instant Ajada de Thème la musique avec quelques idées de sorties musicales 100% gratuites dans notre région à l'occasion de la fête nationale.
2: Le lundi 13 juillet, direction Saint-Amand-les-Eaux, où Christophe Maé donnera un concert gratuit dans les jardins de la tour abbatiale. En première partie, vous retrouverez Esmé, révélée par The Voice.
1: Toujours le lundi 13 juillet, rendez-vous à Hénin-Beaumont pour une grande soirée placée sous le signe des années 80-90. Au programme, Boris, l'icône britannique. Samantha Fox, hein. Ah, j'étais amoureux quand j'étais petit. Alain Théo. On salue qui on connaît, et le groupe Abba Mia. Un rendez-vous qui devrait ravir les nostalgiques de l'Eurodance, de la dance et de la set pop qui ont fait danser toute une génération.
2: Le mardi 14 juillet, les amateurs de rock pourront retrouver Jean-Louis Aubert, l'ancien chanteur du groupe Téléphone, pour un grand concert gratuit à Valenciennes avant le traditionnel feu d'artifice.
1: Dans le bassin minier, Salomine accueillera Gilbert Montagnier, accompagné du tribute Abba Mia et de Michal. Et enfin, avant d'Aluvieille, ce sont Lame, Asia et Esmé qui monteront sur scène pour un concert gratuit.
2: Petit rappel tout de même, avec les fortes chaleurs annoncées, certaines manifestations pourraient être adaptées, reportées, voire annulées. Avant de vous déplacer, pensez à consulter le site internet ou les réseaux sociaux de la ville concernée afin de vérifier que la programmation est bien maintenue.
1: Merci beaucoup pour cette info importante, CJ. Et puis, bah, nous vous souhaitons évidemment de très belles sorties. Et maintenant, si CJ est tout à fait d'accord, eh ben, on reprend notre voyage dans le rock des années 95 à 99 avec Timeline Music sur Micro Rebelle 96.6 FM.
2: En 1997, Blur est déjà l'un des groupes phares de la Britpop, mais après le succès de Park Life et The Great Escape, Damon Albarn et ses musiciens veulent changer de direction. Influencés par le rock indépendant américain et le grunge, ils enregistrent un album plus brut, plus nerveux. C'est dans ce contexte que naît Song, deuxième piste de leur cinquième album, sobrement intitulé Blur.
1: Alors, Son 2, effectivement. Et si le nom de Damon Albarn vous dit quelque chose sans que vous soyez forcément fan de Blur, c'est normal. Quelques années plus tard, il deviendra également le chanteur et cofondateur du groupe virtuel Gorillaz. Avec des tubes, j'en suis sûr que ça vous dit quelque chose, Feel Good Inc., Clint Eastwood ou encore Dare.
2: Ce qui est incroyable, c'est que Song 2 était au départ un joke. Une blague, quoi. Un guitariste, Graham Coxon, raconte que le groupe voulait se moquer de son propre label. Damon Albarn avait composé une version acoustique, beaucoup plus calme. Coxon lui propose alors de tout accélérer, de saturer les guitares et d'y ajouter ce fameux « wouhou ». Il pensait que leur maison de disques refuserait le morceau. Mais c'est tout l'inverse, le label en fait le deuxième single de l'album.
1: Alors, autre anecdote amusante, alors là, je peux vous jurer que pendant l'écriture, j'étais mort de rire. Le titre Song 2 n'est qu'un nom provisoire, simplement parce qu'il s'agissait de la deuxième chanson de l'album. Finalement, ce titre est resté. Et le chiffre 2 est partout. Le morceau dure exactement 2 minutes et 2 secondes, comporte 2 couplets, 2 refrains. Et sera le second single extrait de l'album. Une drôle de coïncidence qui est devenue légendaire.
2: À sa sortie, le succès est immédiat. Song 2 atteint la deuxième place des ventes au Royaume-Uni. On ne vous invente pas. Et devient un énorme tube en Australie et permet surtout à Blur de percer enfin aux États-Unis, où la chanson cartonne sur les radios rock. Aujourd'hui encore, c'est très loin le titre le plus connu du groupe à l'international.
1: Et impossible également d'oublier son incroyable carrière en dehors des radios. Song 2 est devenu un hymne dans les stades du monde entier. On l'entend après des buts, dans les salles de sport, au cinéma, dans les séries télé, les pubs, etc. Et surtout dans le mythique jeu FIFA Road to World Cup 98, souvenez-vous. Où des millions de joueurs ont découvert le morceau grâce à son célèbre « Wouhou ».
2: 2 minutes, 2 secondes et pourtant un impact immense sur l'histoire du rock des années 90. Montez le volume, voici Blur avec l'inoubliable Song 2 sur Micro Rebelle 99.6 FM dans Timeline.

0: Yeah. On va en 97. Impossible de passer à côté ce son. Guitare tranchante, riff martelé, chant puissant, Rammstein s'impose comme l'un des groupes les plus marquants de la scène métal industrielle. Originaire de Berlin, le groupe mélange métal, musique électronique et sonorité industrielle dans un style pas disé, alors excusez-moi mon allemand un peu foireux, Ne Deutsche Arte, littéralement nouvelle dureté allemande. Et le morceau qui va les faire connaître dans le monde entier, c'est Du Hast.
1: La chanson est extraite de leur deuxième album, She Nuts, enregistré entre novembre 1996 et juillet 1997 à Malte, avant de sortir le 25 août 1997. L'album rencontre un immense succès, se classant directement numéro 1 en Allemagne et en Autriche. Il permettra également à Rammstein de conquérir progressivement le public américain et à l'international.
0: Alors, mais ce qui intrigue immédiatement, c'est ce titre « Du Hast ». Beaucoup pensent qu'il signifie simplement « tu as ». Donc « tu as », donc le verbe « avoir ». En réalité, c'est un jeu de mots typiquement allemand. À l'oral, « Du Hast » se prononce presque comme « Du Hast ». Alors, je vais vous dire en écrit « Hast », « H-A-S-T ». Et ça prononce comme H-A-2-S-T, qui signifie « tu détestes ». Si vous arrivez à me suivre, hein, bien sûr, les auditeurs. Toute la chanson joue volontairement sur cette ambiguïté, justement, jusque dans son refrain, qui détourne une phrase traditionnelle des cérémonies de mariage en Allemagne.
1: Il faut dire aussi une chose, en France, il est assez rare d'entendre du Rammstein sur les radios généralistes. Plus largement, les chansons interprétées en allemand restent peu diffusées chez nous. Leur univers très sombre, leur mise en scène spectaculaire et leur esthétique martiale ont parfois entretenu des idées reçues. Pourtant, le groupe rejette toute idéologie des heures les plus sombres de l'histoire. Chez Rammstein, tout cela révèle avant tout une démarche artistique, provocatrice et théâtrale.
0: Et donc, puis j'ajoute aussi que... A préciser très très très important que Rammstein a été effectivement au cœur d'une affaire judiciaire visant son chanteur. L'enquête a été depuis classée sans suite. Cela ne change en rien notre engagement que chez Micro Rebelle et toute l'équipe de Timeline Music, ainsi que moi, nous condamnons sans réserve toutes les formes de violence, que ce soit sexuelle ou autre violence. Sans transition, le clip participe lui aussi à cette identité, inspiré des films de gangsters, notamment Reservoir Dogs de Quentin Tarantino. Et il met en scène un enlèvement qui tourne mal dans une ambiance sombre et cinématographique. Quant à Du Hast, il devient rapidement un immense succès et ouvre au groupe les portes des plus grands festivals internationaux.
1: Près de 30 ans après sa sortie, Du Hast reste l'un des morceaux de métal les plus reconnaissables au monde. Son riff, son refrain, son énergie continuent de faire vibrer les salles de concert. On monte le volume sur Micro Rebelle 99.6 FM. Voici Rammstein avec Du Hast dans Timeline Music.

0: On dirait une Game Boy à la fin, c'est étrange. En 98, le punk rock est en pleine explosion. Quelques années après avoir révolutionné le genre avec l'album Smash, The Offspring revient avec Americana, un disque qui confirme définitivement son statut du groupe incontournable de la scène punk californienne. Parmi les plus grands succès de cet album figure The Kids Aren't Alright, un titre devenu l'un des hymnes de toute une génération.
1: Le groupe est né en 1984 dans le comté d'Orange, en Californie. À ses débuts, ses membres ne savent presque pas jouer de leur instrument. Ils apprennent ensemble, influencés par la scène punk locale. Ces spontanéités deviendront leur signature. Des guitares nerveuses, des refrains accrocheurs et une énergie communicative.
0: Après le succès phénoménal de Smash en 1994, vendu à plus de 20 millions d'exemplaires, The Offspring change de maison de disques et sort Americana en 98. L'album devient leur deuxième plus grand succès et enchaîne les titres tels que Pretty Fly for a White Guy, Why Don't You Get a Job et bien sûr The Kids Aren't Alright, qui reste encore aujourd'hui l'une de leurs chansons les plus emblématiques.
1: Contrairement au morceau plus humoristique du groupe, The Kids Aren't Alright aborde un sujet beaucoup plus sérieux. La chanson raconte l'histoire de jeunes qui avaient tous des rêves devant eux, mais qui voient leur avenir basculer entre les addictions, la violence, le chômage ou la désillusion. Un regard lucide sur une génération qui ne grandit pas toujours comme elle l'avait imaginé.
0: Le clip renforce encore davantage ce message. On y voit un quartier résidentiel américain où le quotidien semble normal. Jusqu'à ce que des effets spéciaux dévoilent les destins parfois tragiques des habitants. Pour la fin des années 90, les effets visuels sont particulièrement impressionnants et donnent au clip une identité immédiatement reconnaissable que je vous invite bien sûr à voir sur YouTube.
1: Plus de 25 ans après sa sortie, The Kids Aren't Alright continue de résonner auprès de nombreuses générations. Son message reste universel, tandis que son énergie en fait un classique incontournable du punk rock moderne. On retrouve maintenant l'un des plus grands titres de The Offspring sur Micro Rebelle 99.6 FM. Voici The Kids Aren't Alright dans Timeline Music.

0: On termine cette émission avec un artiste qui a marqué la fin des années 90 en France. En 1999, Damien Saez sort son tout premier album, Jour étrange. Quelques mois plus tard, en avril 2000, le premier single Je n'ai con propulse ce jeune auteur, compositeur, interprète sur le devant de la scène et devient rapidement un véritable phénomène. L'album sera certifié double disque d'or et permettra à Saez d'être nommé dans la catégorie Révélation de l'année aux Victoires de la musique 2001.
1: À seulement 22 ans, Damien Saez propose un rock à la fois mélodique, engagé et profondément personnel. À une époque où les radios françaises diffusent beaucoup de variétés et de pop international, il apporte sa voix, nouvelle, plus brute, plus directe, portée par des textes qui interrogent la société et la place de chacun.
0: Le titre « Jeune et con » n'est pas une simple provocation. La chanson évoque le mal-être d'une partie de la jeunesse, les rêves qui s'effacent, le sentiment d'incompréhension face à une société souvent perçue comme trop matérialiste et déshumanisée. Avec son refrain puissant et ses paroles sans détour, elle devient rapidement un hymne générationnel. Et franchement, plus de 25 ans après, difficile de pas y voir encore un écho aujourd'hui. Quand on pense aux réseaux sociaux, aux smartphones et à notre société hyper connectée, on se dit que Damien Saez a déjà vu venir beaucoup de choses.
1: Musicalement, certains observateurs ont d'ailleurs remarqué que l'introduction de « Jeune et con » rappelle celle de « Supersonic » d'Oasis, un clin d'œil assumé aux influences Britpop qui traversent également l'album.
0: Le clip, tourné en partie à Berlin, multiplie les symboles. On y aperçoit notamment Checkpoint Charlie, ancien point de passage entre Berlin-Est et Berlin-Ouest, qui rappelle les divisions idéologiques du XXe siècle et renforce le propos de la chanson sur les fractures du monde moderne.
1: Jeune et con reste l'un des morceaux les plus emblématiques du rock français, une chanson qui traverse les générations et qui continue d'être reprise, citée et redécouverte par de nombreux auditeurs.
0: Et pour conclure cette émission consacrée au rock de 95 à 99, voici un titre qui a marqué la scène française, autant par son énergie que par son message. Voici sur Micro Rebelle 99.6 FM, Damien Saez avec Jeune et con.

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2: Et bien voilà, notre voyage dans les années 1995 à 1999 s'achève déjà. En seulement 5 ans, le rock a connu une incroyable évolution. La Britpop d'Oasis et Blur, le rock engagé des Cranberries, la colère d'Alanis Morissette, la puissance des Rammstein, l'énergie du punk californien avec The Offspring ou encore le rock à texte de Damien Saez, une période où chaque artiste apportait sa propre identité et repoussait les frontières du genre. Plus d'un quart de siècle plus tard, ces chansons continuent de remplir les salles de concert, d'accompagner des films, des séries, des jeux vidéo et surtout de toucher de nouvelles générations. 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
3: C'est trop beau. Dans les prochaines semaines, donc Timeline Music vous emmènera à la découverte du mythique groupe Toto, puis direction la Californie avec une émission spéciale consacrée au rock californien, un thème que ma chère CJ attend avec beaucoup, beaucoup, beaucoup d'impatience. Et aussi un événement qui s'approche, hein. Fin juillet ou début août, Timeline Music fêtera déjà sa première année sur les ondes de Micro-Rebelle en même temps que le premier anniversaire de la radio sur la bande FM. Autant vous dire qu'on a très envie de marquer le coup avec une ou plusieurs émissions un peu spéciales. On réfléchit ensemble avec CJ à plusieurs idées, mais une chose est sûre, on a envie de vous réserver de belles surprises. Alors restez à l'écoute et suivez-nous sur tous nos réseaux sociaux. Promis, vous serez les premiers informés.
2: Merci de nous avoir écoutés et on se retrouve en direct tous les vendredis de 14h à 15h sur Micro Rebelle 99.6 FM et en rediffusion tous les mardis de 10h à 11h. Si vous avez manqué un passage ou si vous voulez réécouter tranquillement l'émission, rendez-vous sur micro-rebelle.fr pour retrouver tous les podcasts.
3: Je suis Julem avec la charmante CJ et vous écoutiez Timeline Music, l'émission La musique devient une machine à voyager dans le temps. À très bientôt pour un nouveau voyage musical avec passion, émotion et un peu de rébellion aussi. Je vous embrasse, prenez soin de vous.
2: Au revoir.
4: 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Merci d'avoir voyagé en notre compagnie.
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1: Un peu si vous voulez, je sais pas si on est au complet, mais
2: à peu près, je pense.
1: On est à peu près au complet, il nous manque juste une personne qui est guide. Mais heureusement, voilà, on est plusieurs guides. Normalement, là c'est la quatrième balade décoloniale qu'on fait ici.
3: Si vous vous êtes déjà baladé à Lille, vous êtes sûrement passé rue Faidherbe, avez peut-être remarqué la statue de François Mitterrand près de l'île Europe, ou encore vu le CIC près de l'île Flandre. Si le point commun entre tous ces lieux n'est pas évident, le collectif Faidherbe doit tomber le fait en se promenant. À travers des balades décoloniales, il propose d'apprendre et de réfléchir sur l'histoire coloniale de la France, et particulièrement celle de l'île. Le collectif cherche à montrer que les symboles du colonialisme sont toujours présents dans notre paysage urbain. Pendant 2 heures, il se relaie tour à tour pour raconter les dessous des endroits bien connus des Lillois. La balade est née du collectif Faidherbe doit tomber. Survie Nord, une des associations du collectif, a milité activement dans la remise en question des symboles coloniaux dans la ville. Salian et Thomas, membres de Survie Nord, nous racontent leur association et la naissance du collectif.
4: Au départ, c'était une association humanitaire et qui, au fur et à mesure, s'est politisée un peu plus et s'est intéressée aux origines même des problèmes économiques dans certaines anciennes colonies françaises en Afrique. Et s'est politisé de plus en plus son discours. En prenant en compte en fait le passé colonial et la politique néocoloniale qui a continué après les indépendances factuelles en Afrique francophone.
1: Alors les balades décoloniales, en fait c'est un projet qui est assez ancien. Le but en gros, pour résumer, c'est d'essayer de faire prendre conscience aux gens qu'il y a plein de symboles dans le paysage urbain du colonialisme, plein de symboles du colonialisme. Il faut en prendre conscience parce que ça signifie que le colonialisme, en fait, il est toujours présent. Hein, et c'est une façon pour nous d'expliquer que le colonialisme est toujours présent dans nos vies, dans nos têtes, mais également dans les politiques de nos dirigeants, dans l'action d'un certain nombre d'entreprises en France, etc. Donc pour nous, à Survie, c'est un bon support pédagogique pour essayer de faire prendre conscience aux gens, d'instaurer un dialogue et un débat public au niveau local sur cette question-là. Pour dire que c'est pas le colonialisme, c'est pas quelque chose d'ancien, c'est pas quelque chose de lointain, c'est quelque chose de présent et d'omniprésent au coin de la rue.
3: Alors, un des points centraux de votre balade, c'est notamment de parler du général Faidherbe et de sa statue, Place de la République. Est-ce que vous pouvez me dire, justement, me raconter un peu ce combat que vous avez eu et que vous avez toujours, au final, par rapport à cette statue et les échanges que vous avez pu avoir avec la mairie?
1: Alors, on a, en fait, la campagne qu'on a appelée Faidherbe doit tomber, c'est quelque chose qu'on a imaginé en 2017, donc ça fait presque 10 ans, parce qu'on s'était rendu compte qu'il y avait une statue ici de Faidherbe énorme qui surplombe la place de la République, ce qui est quand même très symbolique, et qui honore quelqu'un qui a en fait passé quasiment l'intégralité de sa vie à défendre en pratique et en théorie la colonisation. Et comme on s'est rendu compte qu'il était né à Lille en 1818, on s'est dit, tiens, en 2017, on pourrait peut-être, donc en 2018, pour le bicentenaire de sa naissance, on pourrait peut-être lancer une campagne pour justement sensibiliser les gens au problème, à ce problème de la glorification des grandes figures coloniales. Donc voilà, on a lancé ce débat qui a été regardé de très haut hein, par les autorités locales au début, sauf qu'en 2020, après l'assassinat de George Floyd à Minneapolis aux États-Unis, vous savez qu'il y a eu un grand mouvement mondial de contestation des statues coloniales, et tout d'un coup la mairie de Lille a commencé à se dire que c'était peut-être important, que c'était pas aussi stupide que ça de réfléchir à ces questions, et ils se sont dit ça aussi parce qu'il y avait les élections municipales, et tout d'un coup ils se sont dit qu'il y avait quand même pas mal de gens qui étaient mobilisés sur ces questions. Et donc à la suite de la réélection de Martine Aubry en 2020, Martine Aubry avait promis pendant la campagne de réfléchir à cette question. Elle a donc créé une petite commission qui a abouti à Noël 2023 à la pose d'une petite plaque sur le côté de la statue, hein, non pas face à la statue, une petite plaque qui euphémise les crimes, ou en tout cas qui passe elle-même sous silence les crimes de Faidherbe sous prétexte d'en parler, et qui ajoute un petit QR code que les gens sont invités à utiliser et qui renvoie non pas à l'histoire de Faidherbe mais à l'histoire du monument et donc qui ne dit rien en fait de la carrière coloniale de Faidherbe. Donc c'est une façon de faire comme si la mairie de Lille faisait quelque chose sur ces questions, mais en fait pour enterrer le dossier. Donc c'est quand même une sorte d'entourloupe assez intéressante. Et quand, à la dernière campagne municipale, donc en 2026, on a relancé les candidats sur ces questions, le candidat du Parti Socialiste qui a été élu, Arnaud Deslandes, nous a dit « mais il n'y a pas plus de sujet sur la question de Federbe, on a mis une petite plaque ». Ce qui est marrant en fait, c'est que la deuxième fois qu'ils nous ont convoqués, nous on y est allés hein, évidemment, et pendant une heure, ils nous ont dit « alors, c'est quoi vos revendications vos... Qu'est-ce que vous voulez en fait ?» Donc on a rappelé et répété ce qu'on avait déjà dit la fois d'avant. Et à la fin de la session, ils nous ont dit « oui, d'ailleurs, on voulait vous voir en fait parce qu'on a le projet de mettre une plaque ». On dit « ah bon, bah, donc ça fait une heure qu'on parle et en fait c'est tout maintenant ». Et ils nous sortent la photo de la plaque qui n'était pas encore posée. Ils nous disent « voilà, c'est ça qu'on va mettre ». Alors on leur a dit « mais du coup, vous allez la mettre quand ? C'est définitif ?» Ils nous ont dit « la semaine prochaine ». Donc en fait, c'était juste un stratagème pour que si nous, on contestait, dire « oui, mais on vous a quand même écouté, vous êtes venu deux fois, etc. » Donc c'est vraiment bon, de la petite, un peu de l'enfumage, effectivement.
4: Et on leur a rappelé aussi la présence, et ça on n'en a pas parlé tout à l'heure, la présence de Federbe au sein du musée des canonniers, où il y a un conservateur qui raconte l'histoire de Federbe d'une façon extrêmement choquante à propos des exploits entre guillemets de Federbe, qui parle de Federbe comme étant une figure adulée au Sénégal, alors que cette personne n'a jamais mis les pieds au Sénégal, et qui raconte que les hauts faits de Federbe, il aurait fait creuser un port en eau profonde à Dakar, il a fait des routes, il a fait des... Voilà, beaucoup de choses qui sont racontées par une association subventionnée par la mairie de Lille et qui envoie les écoles à la faveur de la semaine du patrimoine, des élèves qui n'ont jamais eu de recours, qui n'ont jamais eu de leçons là-dessus et qui sont mis devant un discours pour lequel il n'y a aucun moyen de contestation. Sauf qu'à la mairie, on nous a dit par la suite que le discours a changé et que la personne qui faisait ça a été plus ou moins rappelée à l'ordre et que le discours avait changé. Alors, on n'a pas vérifié, mais toujours est-il que dans cette discussion, on s'est rendu compte de beaucoup de choses. C'est qu'il y a une ignorance énorme, y compris au niveau des élus, de l'histoire de Federbe.
3: Nous avons contacté la ville de Lille qui nous a redirigé vers son communiqué de presse sur son site. À l'heure actuelle, elle dit ne pas vouloir déboulonner la statue de Federbe. Elle dit cependant rappeler le rôle de gouverneur du Sénégal du général via la pose de la plaque et condamne les violences qu'il a commises.
1: Alors pourquoi on s'arrête ici ? C'est vrai qu'on pourrait se dire quel est le lien avec le colonial et cet endroit. Ça, c'est le siège régional du CIC, hein, vous me corrigez si je me trompe.
5: Siège social.
1: Siège social, voilà, qui a été créé au début des années, construit dans les années 90. On voit pas le lien.
3: Pour cette quatrième balade des coloniales, une quinzaine de personnes étaient présentes pour participer au parcours créé par le collectif Federbe doit tomber. Céline, 33 ans, et Alice, 36 ans, sont toutes deux venues découvrir la promenade. Et pourquoi justement venir à une visite guidée comme ça de Lille avec le prisme des coloniales ?
6: Moi, j'ai pas du tout l'habitude de faire des visites guidées. Et là, de plus en plus, j'essaye de me renseigner sur toute l'histoire coloniale de la France pour en apprendre plus et mieux comprendre les enjeux géopolitiques actuels.
7: C'est aussi un sujet sur lequel je me penche ces derniers temps. Et je trouve que c'est un format super intéressant parce qu'on est, ça donne un peu corps à des idées, à une histoire. Et ouais, et ça, je sais pas, c'est super intéressant comme ça.
3: Est-ce que vous pensez que ça va changer votre manière de naviguer dans l'île ou de considérer l'espace dans lequel vous vous déplacez ?
6: Ouais, je pense que je vais faire un peu plus attention au nom des rues, essayer de me renseigner de manière générale sur pourquoi c'est rue Jean Sans Peur. C'est quoi l'origine du nom de cette rue ? Ouais, je pense que je vais faire un peu plus attention à ça.
7: Oui, pareil, peut-être que ça attise un peu la curiosité. Je pense que ça va me donner aussi envie de ramener ma science à chaque fois que c'est possible pour les personnes qui n'ont pas fait la balade.
3: Le collectif Federbe doit tomber est composé de plusieurs associations. L'atelier d'histoire critique est l'une d'entre elles. Leur mission est celle de vouloir vulgariser les sciences sociales. Nicolas, un de ses membres, nous détaille le fonctionnement des balades décoloniales. Et justement, comment vous construisez la promenade et comment vous allez chercher les informations, quelles ressources vous utilisez
5: Ben là, on arrive au bout d'un processus qui a duré quasiment 2 ans. C'est-à-dire qu'on a commencé à penser les balades il y a presque 2 ans. Et ben en fait, on fait du travail de recherche classique pour ceux qui ont fait un peu des études en sciences humaines, où on va consulter des ouvrages, on consulte des thèses. En fait, on dépoussière un petit peu des ressources qui existent déjà. Alors, il n'y a pas forcément besoin d'aller très loin. C'est-à-dire que déjà avec un moteur de recherche et avec les bonnes entrées, on trouve des choses qui sont archivées en ligne et qui sont déjà très très intéressantes. Et en fait, petit bout par petit bout, on agglomère de la connaissance et une bibliographie qui va avec, en fait.
3: Et pourquoi justement le format de balade et pas, vous disiez que vous faites aussi des conférences. Pourquoi est-ce que c'est important d'aller dans l'espace public et de voir ces bâtiments, ces monuments, ces statues?
5: Bon, déjà parce qu'il interroge notre quotidien, parce que la rue, c'est le lieu de l'espace public qui, par définition, appartient à tout le monde. Et donc, en fait, il nous semble que les citoyens ont leur mot à dire sur ce qu'on célèbre ou pas dans l'espace public. Donc, c'est pour vraiment en faire un enjeu collectif aussi, qu'on se réunit, qu'on se déplace. Il y a aussi des choses... on touche pas le même public dans des conférences statiques assises que quand on se déplace. Donc, déjà, c'est aussi plus sympa. Il y a plus de place pour l'interactivité. Donc là, rien que le format est intéressant pour ça. Et il faut dire aussi qu'on travaille avec des associations belges qui font ça depuis très longtemps et qui nous ont aidés un peu à penser le format sur des choses très bêtes, la durée, le temps passé sur chaque endroit et tout. Et donc en fait, sur ces 2 années, on a assisté à plusieurs promenades que des collectifs décoloniaux et antiracistes belges organisent, notamment au musée Afrique de Tervuren à Bruxelles, où des militants ont leur propre visite, proposent leur propre visite en tant que guide freelance avec un regard décolonial sur l'ensemble des objets qui sont dans ce musée d'histoire coloniale belge. Et puis, juste derrière la frontière, il y a aussi des balades décoloniales, ne serait-ce qu'à Tournai. Donc on a fait la balade décoloniale de Tournai, et on s'est un peu inspiré de ce que faisaient nos camarades belges. Ça a été une incitation très forte dans le choix de ce format.
3: Et les personnes qui sont venues faire la balade, vous espérez qu'elles repartent avec quoi?
5: On espère qu'elles ont passé un bon moment déjà, que ça les a intéressées. Que les gens... Alors, il y a 2 volets déjà, que sur le débat autour de la statue de Féderbe elle-même, que les gens puissent repartir avec quelques arguments pour les discussions informelles qu'ils peuvent avoir autour d'eux, avec leurs amis, avec leur famille, etc. Et ensuite, que poussés par leur curiosité et le petit livret qu'on leur a remis à la fin de la promenade, ils puissent aussi approfondir en fonction du temps, de l'énergie, de l'intérêt qu'ils y trouvent. En fait, moi je pense, je me mets à ma propre place il y a 2 ans. En fait, quand on arrive ici, on se dit balade décoloniale à Lille, mais qu'est-ce qu'ils vont bien nous montrer? On n'est pas Nantes, on n'est pas Bordeaux, on n'est pas un port esclavagiste qui a pratiqué la traite transatlantique. Donc on se demande bien, dans l'espace public lillois, quel est le rapport avec le colonialisme? Et en fait, on vient lever des silences, en fait. On vient montrer des choses qui sont sorties de nos consciences, dont on n'a pas connaissance. Donc déjà rien que ça permet aussi de changer le regard sur la ville en fait, et sur ce sur quoi sont assises aussi cette forme de prospérité qu'il y a dans les métropoles européennes et françaises. C'est-à-dire qu'en fait cette prospérité elle est assise aussi sur du pillage, sur des rapports d'exploitation, sur de la violence, sur du racisme, etc.
8: C'est pas question juste de dire que Féderbe doit tomber et que pour le reste on doit continuer. Féderbe n'est qu'un prétexte. Féderbe est la figure emblématique d'un combat que nous voulons mener pour que l'île soit débarrassée définitivement de la présence des esclavagistes, de la présence des colonialistes qui empoisonnent et qui ont empoisonné dans le passé et qui continuent d'empoisonner la vie de beaucoup de gens et qui, par la suite, aujourd'hui, pour la plupart des gens qui ne connaissent pas, constituent un problème dans le sens où personne ne sait exactement ces personnes-là, ce qu'elles représentent. Mais le travail continue de recherche, de prospection. Et puis, même
3: pour se tenir au courant, l'association Survie et Atelier d'Histoire Critique détaillent tout sur leur réseau. Pour l'avenir, le collectif réfléchit à de nouveaux parcours, voire un guide anticolonial de l'île, qu'il serait possible de lire dans les années futures. Les prochaines balades devraient prendre place à l'automne.
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0: position et sur le message qu'elle souhaitait faire passer à travers la sélection des œuvres.
1: Pour remonter au jour, en fait, on parle spécifiquement des dangers auxquels étaient confrontés les mineurs. En réalité, on pensait déjà en parler sur l'exposition de l'année dernière, donc Révéler l'impact, qui était une exposition sur l'impact de l'extraction minière au sens global. Dans cette expo de l'année dernière, on voulait parler vraiment de l'impact de l'extraction sur les paysages, sur les sols, les sous-sols, sur les hommes. Et en fait, on s'est rendu compte que tout ça n'allait pas rentrer dans une seule expo. Donc c'est un peu comme si on avait choisi de scinder l'exposition de l'année dernière en deux, avec un premier volet sur l'impact de l'extraction sur les paysages, les sols et les sous-sols. Et cette année, avec Remontée au jour, on a plutôt travaillé sur l'impact sur les hommes, en faisant un focus vraiment sur les dangers auxquels ils étaient confrontés quand ils étaient au fond, mais aussi la manière dont on a un peu répondu à ces dangers avec toute la mise en place de normes de sécurité, d'équipement, etc. Et avec le fait que, malgré tout ça, malgré tout ce qu'on a pu mettre en place, n'empêche qu'envoyer des hommes à plusieurs centaines de mètres sous la terre pour extraire du minerai, ça reste et ça restera toujours un métier dangereux.
0: Comment on représente justement la dangerosité du métier? Comment on le représente à travers des œuvres, que ce soit des photos, des illustrations, que ce soit des œuvres aussi construites? Comment on peut le représenter?
1: Alors pour commencer, en fait, la conception un peu de l'exposition, avec les collègues, on est vraiment revenu à la base de se dire les dangers, qu'est-ce qui faisait peur aux mineurs? Donc très rapidement, on est arrivé sur les grisous, les incendies, les éboulements, accidents, catastrophes. Et en fait, c'est vraiment en tirant chacun de ces fils où on a pu ensuite arriver à des thématiques particulières, à des artistes peut-être qu'on avait croisé dans d'autres expos, des artistes que moi j'ai repéré par ailleurs, et donc vraiment en s'attachant à des choses à la fois simples, des artistes par exemple qui ont travaillé sur le feu, des artistes plutôt spécialistes de la monumentalité, des artistes qui travaillent plutôt sur de la sculpture de bouteilles de gaz, enfin voilà, des choses assez variées, d'autres plutôt sur les questions d'enfermement. C'est vraiment par cet angle thématique qu'on a choisi les artistes, et après soit on a accueilli des œuvres déjà existantes, soit pour certains, on a eu la chance de pouvoir faire des commandes pour des installations in situ, donc qui ont vraiment été construites pour la salle des douches, qui n'existeront plus après cette exposition, ou plus sous la même forme en tout cas.
0: Quand on rentre maintenant dans le 99 bis, on rentre avec une œuvre qui est assez monumentale. Je ne sais pas si vous pourriez la décrire, puis un peu nous dire aussi ce que ça signifie en fait.
1: Alors effectivement, la salle des douches, c'est une salle qui est assez particulière, hein, comme le lieu d'exposition. On est loin des salles de musée avec les murs blancs. Ici, on est vraiment dans un espace qui lui-même est monumental, très haut de plafond. Donc il fallait trouver une œuvre et des artistes qui ont cette habitude du monumental. Et donc on a fait appel à deux artistes, Camille Bello et François Potier, qui travaillent sur un bestiaire fantastique, souvent avec l'idée, enfin un peu la seule ligne de conduite qu'on leur a donnée au départ, c'est de se dire, la mine, le danger était partout. Comment est-ce qu'on pourrait illustrer tout ça? Et donc, ils ont créé cette espèce de créature mi-bestiole, mi-plante, on ne sait pas trop, qui serait un petit peu venue du fond des âges, qui donne l'impression qu'elle sort comme ça du carrelage de la salle des douches pour envahir tout l'espace avec ses multiples tentacules. Et c'est une créature qui est recouverte comme ça d'écailles faites de bois brûlé, qui peut avoir à la fois pour certains un côté inquiétant, pour d'autres un côté rassurant, le côté un peu cabane. Donc c'est vrai qu'on a des points de vue publics très différents, et on a l'impression que cette créature chercherait à s'échapper vraiment de la salle des douches, sortir par les fenêtres en hauteur, venir nous happer aussi quand on passe trop près. Donc voilà, c'était vraiment l'idée comme ça d'une créature et d'un passé qui viendrait ressurgir, même des années après la fermeture du charbon, qui viendrait ressurgir et qui pourrait nous happer à tout moment en fait.
0: Et une seconde œuvre, moi, qui m'a un peu marqué en baladant un peu ici, c'est ces écrans avec ces personnes là qui donnent un peu une impression d'enfermement. Je sais pas comment la décrire et comment décrire aussi le sentiment qu'on peut avoir en regardant ces différents écrans.
1: Alors, effectivement, il s'agit de l'œuvre de Nicolas Close Frames, qui est une série de 8 écrans qui donne l'impression d'être des boîtes, en fait, dans lesquelles des personnes qui ont été filmées donnent l'impression de pas vraiment se débattre, mais essayer de se mouvoir comme ça en espace contraint. Et c'est vraiment cette sensation-là que je trouvais qu'il faisait vraiment, en tout cas, un lien avec la mine, c'est de se dire que, la mine a forcé les mineurs à travailler dans des espaces très contraints, avec des positions de travail très inconfortables. Et c'est vraiment, l'œuvre fait vraiment penser à ça. Et au niveau du sentiment qu'elle procure, c'est vrai que l'artiste ne s'est pas contenté de filmer ces personnes dans les boîtes et de ensuite diffuser le film. C'est qu'il a choisi, avec les mouvements qui sont faits par ces personnes qu'il a filmées, il a choisi de fragmenter le mouvement, de le répéter, de le ralentir. Et ça donne un côté qui peut être un peu malaisant, en fait.

0: quand on le regarde. Après, ça dépend des gens. Je dirais pour le ressentir, c'est une œuvre, pour le coup, il faut vraiment venir la voir, y être confronté. C'est une œuvre qui est aussi assez monumentale. Et c'est vrai, tant par l'échange de regards entre les personnages qui sont filmés et le public, que ce côté, justement, fragmentation du mouvement, oui, il y a un côté, je pense, qui peut mettre mal à l'aise beaucoup de monde. C'était pas forcément le but d'être mal à l'aise. En tout cas, c'était vraiment de comprendre que nous, on a une grande liberté de mouvement. Je veux dire, là, aujourd'hui, on est ensemble, on peut se déplacer comme on veut, on peut étirer les bras, on peut lever les bras, on peut faire ce qu'on veut. Ben non, il faut se dire qu'encore aujourd'hui, il y a des mineurs qui travaillent dans des espaces extrêmement contraints, avec des conditions de travail qui sont effroyables. Et c'est vrai que de montrer, essayer de se mettre à la place de ces personnes et sentir son corps contraint, voilà, ça aussi, ça met mal à l'aise.
1: Et justement, ça, c'est cette question du risque dans la mine, et on en parle aujourd'hui, en tout cas en France, ou en tout cas au 99 bis, au passé, mais c'est pas le passé partout, parce qu'en fait, il y a d'autres pays où encore il y a des mines en activité, où il y a des personnes qui risquent encore leur vie, justement. Peut-être cette exposition, c'est aussi à la fois faire un rappel au passé, mais aussi de parler du présent.
0: C'est vraiment quelque chose qu'on essaye de faire dans chacune des expos, c'est de dire qu'il y a toujours une résonance avec notre monde contemporain. C'est, quand on discute avec les gens, on se rend compte que tous, hein, nous-mêmes, on a tendance à parler de la mine au passé, alors que non, au moment même où on parle, là il y a des mineurs, parfois même très jeunes, qui sont en train de descendre dans des mines, dans des conditions effroyables, parfois des mines clandestines, donc dans lesquelles, autrement dit, s'il y a un accident, tout le monde s'en fiche, mais royalement. Donc c'est vrai que c'était quelque chose d'important pour nous. Il y a notamment la dernière salle d'exposition qui est plus une salle qu'on a conçue aussi comme une salle un peu mémorielle, où il y a des œuvres qui parlent justement de toutes ces catastrophes, de la mort aussi de tous ces mineurs, et auxquelles on a essayé de confronter des chiffres très contemporains des catastrophes minières, des 10, 15 plus grandes catastrophes qu'il va y avoir au fil du temps. Et c'était justement montrer qu'il y a un côté universel et intemporel à ce monde minier, à ces extractions et malheureusement du coup à ces catastrophes. Et donc oui, c'est pas fini. Et quelque part, on ne voulait pas qu'il y ait de côté moralisateur là-dedans, mais ça nous pose la question aussi du fonctionnement de nos mondes d'aujourd'hui, puisque tous ces minerais, ces métaux, ces terres rares qu'on va chercher, on en a cruellement besoin pour nos vies modernes. Mais voilà, il faut se dire que tout ce qu'on utilise, que ce soit nos voitures ou nos téléphones ou nos ordinateurs, pour les créer, y a quelqu'un à l'autre bout du monde qui est descendu dans une mine.
1: On entend maintenant Philippe, artiste plasticien issu du bassin minier, est venu découvrir cette exposition. Il partage au micro ses impressions et les œuvres qui l'ont marqué.
2: C'est une très belle expo, j'ai beaucoup aimé. Surtout les œuvres photographiques en fait là sur le feu, les premières qu'on peut voir là, et aussi l'œuvre vidéo qui est en haut sur les 20 jours 20 nuits en fait sur la catastrophe de Courrières, que je connaissais la catastrophe de Courrières mais je n'avais pas du tout cette notion que des personnes avaient été restées 20 nuits en fait, enfin 20 jours 20 nuits dans les galeries pour ressortir par un autre puits en fait, donc c'est assez incroyable. Et voilà. Et après, l'endroit est aussi magnifique. Donc ça, enfin, je sais pas, il y a quelque chose quand même au niveau de la mémoire, de ce qu'on peut ressentir de fort. Enfin, aussi surtout ce patrimoine, ce travail des hommes que je trouve incroyable. Enfin, voilà.
1: Comment décrire ça, ce 20 jours 20 nuits, l'œuvre? Comment la décrire?
2: C'est un peu particulier parce que c'est une œuvre vidéo alors qui mélange finalement des repérages en fait des galeries, donc avec des nouveaux moyens en fait qu'on a actuellement pour pouvoir peut-être faire éviter qu'il y ait des effondrements ou en tout cas les prévenir, avec des témoignages aussi de personnes, donc ce que j'ai compris, hein, des témoignages qui avaient été récupérés des personnes, des survivants justement qui avaient pu sortir après 20 jours 20 nuits. Et puis des images actuelles aussi du paysage en surface qui sont assez tristes finalement. Enfin, même si je viens du Nord, j'ai quand même beaucoup de paysages qui sont quand même assez tristes. Donc voilà, tout ce mélange et des images 3D aussi finalement de ce qu'on peut avoir maintenant des galeries grâce avec les nouveaux moyens techniques. Et tout ça mélangé en fait, ça crée quelque chose de très... très, très calme et en même temps comme un voyage en fait. Ça nous emmène un peu dans ce voyage, sans dire que c'était dans ce travail de 20 jours 20 nuits de ces personnes, des survivants, hein, mais quand même dans un voyage presque d'une pour sortir de quelque chose, j'ai l'impression, enfin de sortir peut-être d'un ouais, de quelque chose qui d'horrible quand même. Enfin, on ressent ça, je pense. Ouais.
1: Et cette exposition, Remontée au jour, ça évoque vraiment la question du travail. Bon, le travail dans les mines à l'époque, mais ça pose aussi des questions sur le travail aujourd'hui aussi, sur la question des risques au travail. Je ne sais pas si vous l'avez ressenti aussi comme ça, si vous pouvez aussi projeter peut-être aussi le travail aujourd'hui en lien avec la difficulté, la dangerosité du travail dans les mines.
2: Dans la salle noire, par exemple, où on voit qu'il y a encore eu des catastrophes comme ça, et pas plutôt récentes. Et on sait encore qu'il y a des mineurs partout dans le monde actuellement, alors même pour le charbon, mais après pour tout ce qu'on a besoin actuellement. Donc, toutes ces nouveaux, ces nouvelles ressources, en fait. Et je pense que, ouais, il y a toujours le même danger, enfin, même si maintenant il y a des façons de prévenir qui sont peut-être différentes, mais je me dis, bon, selon les pays et selon les propriétaires de ces mines et les droits de l'homme, enfin, je pense qu'on a encore quand même des endroits où c'est horrible, quoi, tout simplement, et qu'il y a des catastrophes, on n'est même pas au courant, je pense. Donc,
1: Nous sommes toujours dans la salle des douches du 99 bis de Wany et tendons dorénavant notre micro à Denis, issu de l'agglomération lilloise, et qui découvrait ce lieu et cette exposition Remontée au jour. Il nous en dit plus sur ce qu'il retient de cette exposition.
3: Ce que j'en retiens d'abord, c'est le mélange de culture contemporaine et puis d'histoire industrielle. Donc ça, je trouve ça vraiment très intéressant. Et puis le lieu architectural également.
1: Est-ce qu'il y a une œuvre en particulier qui vous a un peu marqué ?
3: Oui, justement, celle dont on vient de parler, c'est une compilation de boîtes où il y a des écrans vidéo où des gens sont enfermés dedans avec des mouvements très saccadés, en couleur.
1: Là, Remontée au jour, donc c'est une exposition qui parle des risques dans la mine, dans les mines. Et qu'est-ce que ça vous évoque peut-être avec aujourd'hui, la question des risques au travail ? Est-ce que c'est quelque chose qu'on peut un peu transposer ou qu'on peut laisser justement à ce qui se déroulait dans les mines auparavant ?
3: Je dirais, moi, je connais pas forcément très bien les risques à la mine, mais bon, évidemment, les coups de grisou, etc., la difficulté physique du travail, ça on connaît. Est-ce qu'on a l'équivalent aujourd'hui, alors ce serait peut-être moins des risques physiques, mais plutôt des risques psychologiques.
1: Vous venez d'entendre un reportage réalisé le dimanche 16 juin 2026 au 99 bis de Wany, situé dans le Pas-de-Calais, entre Lille et Lens. Ce reportage portait sur l'exposition en cours, Remontée au jour, et vous a permis d'entendre successivement Sophie Huc, médiatrice du patrimoine et commissaire de l'exposition, ainsi que Philippe et Denis, deux visiteurs d'un jour. Cette exposition est accessible jusqu'au 6 décembre 2026 et est ouverte en libre accès au public du mercredi au dimanche de 14h à 18h, tandis que des visites guidées gratuites sont organisées le samedi et le dimanche à 16h30. Ce reportage a été réalisé par Pierre pour Micro Rebelle.
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Et un autre vient maintenant.

0: La Maison des associations en partenariat avec Mon Business Carré et l'association Oz Roubaix a organisé un événement dénommé La Balade qui avait pour but de visiter les structures d'accompagnement vers l'emploi ou la création d'entreprises financées par la préfecture ou le Conseil régional des Hauts-de-France. Rencontre avec Magdalena, chargée de mission accueil et réseau associatif à la Maison des associations de Roubaix.
1: Aujourd'hui, on proposait une balade pour aider les personnes à s'insérer, créer son entreprise et lever les freins qui bloquent celle-ci.
0: Est-ce que vous pouvez nous donner le contenu de cette journée ?
1: À la Maison des associations, au départ, il y a eu une rencontre d'associations qui étaient là pour lever les freins. On avait une association pour l'alphabétisation, une pour le numérique et une pour la confiance en soi. Et ensuite, une balade et on a terminé la journée à l'avant-poste avec un retour d'expérience des personnes et des structures qui ont participé à la journée.
0: Quelles sont les associations qui ont été visitées ?
1: Alors, nous avons eu Lire, Écrire, Comprendre, HSP et Power.
0: Est-ce que vous pouvez nous parler du public qui a été accueilli ?
1: Alors, nous avons eu toute typologie de public. On a eu des personnes de la mission locale, de France Travail, mais aussi des adhérents d'associations qui ont pris part de la balade et qui ont voulu y participer. La tranche d'âge, on part de 18 à 69 ans pour la plus vieille.
0: Si on a besoin d'informations sur votre association ?
1: Vous pouvez nous contacter à la Maison des associations au 03 20 73 46 64 et bien sûr vous avez notre site internet www.maisondesassociations.fr.
0: Frida, chargée de mission Citélab pour Oz Roubaix.
2: Cet après-midi, on a assisté à un événement qui s'appelle La Balade. Donc cette édition, on est en 2026, elle s'intitulait La Balade 2026 et il s'agissait en fait de visiter les structures d'accompagnement, les acteurs du territoire roubaisien, précisément dans le centre-ville.
0: Cette action était destinée à quel public ?
2: Alors cette action a été destinée aux personnes demandeuses d'emploi, aux habitants du territoire, aux personnes qui ont besoin de définir un projet professionnel. Et donc nous justement on allait vers des structures d'accompagnement telles que Positif qui accompagne à l'entrepreneuriat, des structures d'accompagnement social telles que Amitié et Partage qui peuvent accompagner sur des problématiques sociales afin que justement les personnes puissent s'épanouir et trouver on va dire leur chemin. Voilà.
0: L'objectif, c'était de mieux connaître les associations qui interviennent sur ce champ.
2: Exactement. L'objectif, c'est vraiment de passer la porte parce que des fois, on passe devant, mais on ne sait pas qu'il y a des structures derrière qui peuvent finalement être la solution à nos problèmes. C'est vraiment de rencontrer, de découvrir les acteurs, les associations du territoire qui peuvent accompagner les uns et les autres dans leurs projets, dans leurs problématiques sociales et professionnelles.
0: Donc vous êtes une chaîne d'accompagnement.
2: Exactement, on peut dire que nous sommes une chaîne d'accompagnement. Oz Roubaix, c'est une structure d'accompagnement socio-professionnel et on ne fait pas tout. Donc on s'entoure justement des partenaires qu'on est allé voir aujourd'hui et des partenaires également qui viennent sur d'autres actions que nous organisons.
0: Quel est votre rôle ?
2: Alors moi, mon rôle à moi, c'est de détecter les talents dans les quartiers pour pouvoir les accompagner, les préparer surtout à la création d'entreprises. Le Citélab est un dispositif porté par la BPI, donc la Banque Publique d'Investissement, qui on va dire est vraiment le patron de l'entrepreneuriat à l'échelle nationale au niveau de la France. Donc moi, je suis Citélab à Roubaix, je détecte les talents, je les prépare à l'entrepreneuriat, ensuite je les oriente vers les partenaires qui vont les accompagner sur le financement, sur le business plan et des thématiques liées vraiment à la création d'entreprises.
0: Comment est-ce que vous les détectez ?
2: Alors, je les détecte en identifiant d'abord des partenaires chez qui ils sont, donc notamment des centres sociaux. Je travaille avec le centre social du Pile, je travaille avec le centre social de l'Alma, parce que je sais que c'est des lieux de vie où les habitants ont l'habitude d'aller. Donc moi, je me présente à eux, je tiens des permanences, j'organise des actions. Je vais également me rapprocher des associations culturelles, des associations socio-culturelles telles que Damas, par exemple, qui accueille également du public qui se pose des questions sur sa vie professionnelle. Je vais présenter mon offre et c'est comme ça que je peux justement détecter ce public-là.
0: Si on a besoin d'informations sur votre association.
2: Alors, si vous avez besoin d'informations sur le Citélab de Roubaix, il suffit de me contacter au 06 20 57 42 66 ou encore à me contacter via le compte Instagram qui s'appelle Citélab Roubaix.

0: Manuel de Mon Business Carré pour la métropole lilloise.
1: J'ai eu la chance et la joie d'accompagner un groupe de jeunes porteurs de projets dans la balade. On est allé de structure en structure pour aller à la rencontre donc des structures qui sont susceptibles de les accompagner dans leurs projets.
0: Est-ce que vous pouvez nous parler du public que vous accueillez ?
1: Alors, on n'avait pas vraiment d'attente en ce qui concerne le public. On était vraiment ouvert à tout le monde. En tout cas, s'il y a un caractère qui est ressorti, c'est qu'on avait des gens avec énormément de volonté, énormément de bonne volonté, des gens qui étaient vraiment en recherche de renseignements pour leur projet. Et je pense que dans ce sens-là, on a répondu à leurs attentes.
0: Qu'avez-vous pensé de la participation des personnes qui étaient là cet après-midi ?
1: Alors la participation a été juste incroyable, ne serait-ce que pour le nombre de visiteurs, mais aussi pour leur intérêt. Tout le monde a montré un intérêt vraiment fort pour les structures qu'on a eu la chance de visiter. Et voilà, très intéressés, très même passionnés.
0: Si on a besoin d'informations sur votre association, où est-ce qu'on peut trouver ça ?
1: Eh bien, vous pouvez me contacter donc directement sur LinkedIn. Donc, vous cherchez Mon Business Carré ou Manuel Audan. Mais vous pouvez également me contacter par téléphone au 06 65 70 49 56.

0: Des participantes à cette balade ont accepté de répondre à mes questions.
1: Sarah, je suis infirmière de formation en pleine reconversion professionnelle. Maintenant, je me lance dans la prestation de service, dans le coaching. J'aide les femmes qui sont en épuisement professionnel à en sortir, à reprendre leur vie en main.
2: Nasrine Brahimi, je suis à la mission locale dans le cadre d'un CEJ. Je cherche encore mon projet professionnel.
1: Alors cet après-midi, on a fait une immersion en plein Roubaix. On a été voir des entrepreneurs, mais aussi par exemple Amitié et Partage, que j'ai découvert qui a un gros projet, mais il est colossal, solidaire, à base de bénévolat, de dons. Tout un système qui permet finalement d'alimenter 15% de la populace, ce qui est énorme de Roubaix. Et rien que ça, c'était vraiment enrichissant. Alors j'ai raté Positive. Mais je sais que c'est un programme d'accompagnement pour les entrepreneurs. On a été voir aussi Initiative, Réseau Initiative, qui aide les porteurs de projets à financer leurs projets, à avoir des crédits bancaires par exemple. Ensuite, on a été voir Léo Corneau, c'est une chaîne de restaurants. Donc le fondateur nous a expliqué un peu comment il a fait pour en arriver là, tous les échecs qu'il a pu... surmonter, il nous a donné des tips d'entrepreneurs finalement.
2: On a fait plusieurs associations et aussi un restaurateur. Ça nous a aidé à nous orienter sur un projet professionnel. C'était intéressant d'échanger avec les associations car il y en a plusieurs. Moi j'ai trouvé ça très intéressant et très enrichissant parce qu'on a pu échanger sur les parcours, comment forger son parcours, trouver des solutions, comment le financer. C'était vraiment très enrichissant.
0: Comment est-ce que vous avez eu l'information ?
1: Alors, je suis accompagnée par mon business carré. Et du coup, j'ai eu l'information par mail, par mon accompagnant.
2: Moi, j'ai eu l'information grâce à la mission locale.
0: Qu'est-ce que vous retirez de cet après-midi ?
2: J'ai retiré cet après-midi que, en fait, dans sa vie professionnelle, il ne faut pas avoir peur de l'échec. On peut toujours essayer, on peut toujours changer de chemin au cours de sa vie, tout au long de sa vie. On peut toujours apprendre des choses et c'est toujours intéressant d'échanger avec d'autres personnes dans notre domaine.
0: Oui, on apprend toujours de ses échecs.
1: Et qu'il faut être bien entouré. Il faut bien s'entourer, toujours réseauter, chercher de l'aide, voir un peu comment s'en sortir parce que on va se prendre, comme il disait, quand on se prend des portes, on apprend à mieux les ouvrir par la suite. Donc voilà, on sait que c'est pas évident, c'est pas facile, mais il y a toujours une porte quelque part, alors faut pas hésiter à demander d'aide et à se faire accompagner.
0: Nous étions à l'avant-poste de Roubaix où s'est déroulée la dernière étape de l'événement La Balade. Reportage réalisé par Christian Lazaoui pour Radio Pastel.

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0: premières salades, les premières bottes de navets, les premières bottes de betteraves, etc., les carottes.
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0: 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Donc c'est du travail abattu, c'est de la trésorerie perdue. Puis, faut prendre son mal à patience, faut attendre.
1: Aujourd'hui, des groupes agroalimentaires puissants l'achètent de manière très discrète. C'est le sujet de ce livre « Hold up sur la terre ».
4: Ils essayent de nous faire comprendre que l'on n'a pas notre place, ici, dans l'agriculture française.
5: On n'a pas attendu la veille de la signature pour se mobiliser contre les accords de libre-échange.
6: C'est un modèle alternatif d'agriculture qui est cultivé, biologique, écologique, social, anticapitaliste.
7: Donc ça parle de tout ça, ça parle beaucoup de la nature, la fille part en forêt.
8: Un système de production énergétique populaire.
9: Il était une fois l'histoire d'une goutte d'eau.
10: Cette fois-ci, on s'intéresse à une expérience de démocratie participative qui a invité des citoyens et des citoyennes à se prononcer sur les stratégies de gestion des ressources en eau et des milieux aquatiques.
11: C'est aussi montrer qu'on n'est pas des éco-terroristes.
12: Un monde fini, on parle écologie. Bonjour à vous, chères auditrices et chers auditeurs qui écoutez Micro-Rebelles en 7 heures. Prenez place, curieux, curieuses, voyageuses et explorateurs des ondes, où que vous soyez. En voyage, au bureau, en balade ou autour du fourneau. Comme chaque semaine sur la 99.6 FM, commence cette émission consacrée aux problématiques environnementales. Un monde fini, on parle écologie. Une émission bimensuelle à retrouver le mardi à 18h et rediffusée le samedi à 17h. Au programme aujourd'hui, un data center à 10 milliards d'euros, une résistance contre le méga-canal Seine-Nord-Europe, un écureuil, des logements bouilloires et de la musique. Commençons d'abord par annoncer ce rendez-vous de résistance collective au méga-canal Seine-Nord-Europe du 9 au 12 juillet. La prochaine grande mobilisation contre le méga-canal aura lieu près de Cambrai, dans les Hauts-de-France, avec manifestations, actions, villages militants, débats et festivités. Pour l'annoncer, voici un petit spot réalisé par les Soulèvements de la Terre.
13: Le canal Seine-Nord, c'est la troisième révolution industrielle. Mais attention, je ne veux pas opposer écologie et économie.
14: Votre programme ne semble pas s'attaquer au réchauffement climatique.
13: Comment pouvez-vous dire cela?
15: Du 9 au 12 juillet, rejoignez la mobilisation nationale contre le canal Seine-Nord-Europe.
16: Nous serons des milliers à unir nos forces pour faire couler ce méga projet.
17: Au programme, manifactions, villages militants, tables rondes, concerts, camping et cantines.
18: Ce week-end festif d'éther et familial se déroulera dans les Hauts-de-France, près de Cambrai.
19: Pour toutes les infos pratiques, rejoignez-nous sur les réseaux sociaux et la boucle Telegram des soulèvements de la Seine.
12: Merci beaucoup au Soulèvement de la Terre pour ce spot et pour le fait de faire connaître ces problématiques et de s'organiser pour la résistance à ces grands projets écocides. Maintenant, nous continuons notre excursion radiophonique avec cette interview réalisée par Pierre avec Blandine Flipeau, journaliste indépendante qui a publié pour le média indépendant Médiacité Lille, une enquête sur l'implantation dans la Somme d'un data center géant dans le petit village de Bosquel, niché au cœur de la campagne amiénoise, dans lequel résident 343 âmes. Un data center géant qui pourrait être le plus grand de France, voire d'Europe. Cette enquête interroge plusieurs enjeux économiques, environnementaux, politiques, démocratiques. On la remercie énormément pour ce travail.
20: Aujourd'hui, nous sommes en compagnie de Blandine Flipeau. Journaliste indépendante, elle est spécialiste des questions environnementales et travaille notamment pour Médiacité Lyon. Située à Valence, elle suit ces enjeux dans la région Auvergne-Rhône-Alpes, mais pas seulement. Plus récemment, elle a publié pour le média indépendant Mediacité Lille une enquête sur l'implantation d'un data center géant à Bosquel, un village de 343 âmes niché au cœur de la campagne amiénoise. Un data center géant qui pourrait être le plus grand de France, voire d'Europe. Ce data center géant fait partie des trois data centers dont la construction est prévue dans la région de France, avec Bouchain près de Denain et Longplage près de Dunkerque. Derrière ces data centers, on retrouve le géant japonais SoftBank qui prévoit d'investir 45 milliards d'euros pour ces trois projets. En France, d'autres data centers sont prévus par l'entreprise japonaise pour la somme de 75 milliards d'euros. Cette enquête interroge plusieurs enjeux, économiques, environnementaux, politiques et démocratiques. Pour débuter cette interview, donc j'ai eu l'occasion de vous présenter en quelques mots, mais est-ce que vous pourriez en dire un peu plus sur votre travail et les enjeux que vous suivez en tant que journaliste indépendante ?
2: Alors, je suis journaliste indépendante pour la moitié du temps parce que je travaille aussi depuis 2 ans dans un journal local, également dans la Drôme. Mais je suis spécialisée alors sur les questions environnementales, mais politiques. Je dirais que je suis assez généraliste. Je travaille pour Mediacité. J'ai aussi travaillé pour Mediapart et avant cela pour Le Canard. Moi, ce qui m'intéresse, c'est un peu les enjeux de pouvoir sur des enjeux forts de la société, l'environnement en étant un.
20: Et pour les auditeurs et auditrices qui ne seraient pas forcément familiers du sujet donc, de votre article pour Mediacité, comment est-ce qu'on pourrait définir ce que c'est qu'un data center et dans quel contexte en fait leur développement s'inscrit plus généralement ?
2: Alors, les data centers, par data center, comme son nom l'indique, c'est un peu un centre de données. Alors, qu'est-ce qu'on entend par un centre de données ? C'est en gros un énorme bâtiment et dedans, il y a plein de serveurs. Et dans ces serveurs, il y a plein de puces, des puces très rapides. Et ça permet à l'origine de stocker des données. Mais là, le sujet dont on parle en ce moment, c'est les data centers qui servent à entraîner de l'IA. Donc, c'est pas des centres uniquement qui gardent des données, mais c'est aussi des centres qui permettent d'entraîner des IA. Donc c'est des serveurs un peu plus puissants, mais il faut imaginer quand même que c'est des milliers de serveurs qui comme des ordinateurs individuels, mais entassés les uns les autres. Et qu'on doit refroidir parce que quand même ça chauffe pas mal.
20: Pour l'implantation de ce data center, donc ça fait partie notamment d'autres data centers qui vont être implantés dans la région. Et notamment, ce qui est intéressant, c'est le rôle qui a été joué par Emmanuel Macron. Donc vous racontez qu'il est lui-même à la manœuvre pour convaincre SoftBank, mais aussi d'autres entreprises, d'investir en France.
2: Oui, c'est quelque chose qui, ça fait plusieurs années, depuis l'année dernière, Emmanuel Macron s'implique personnellement sur ces dossiers-là, avec le raisonnement qui est un peu poussé par Arthur Mensch de Mistral AI en disant « oui, on ne peut pas laisser passer le train, en gros, il faut qu'on ait des data centers ». Qu'on ait des data centers sur notre territoire et d'être présent là-dessus. Et c'est aussi pour lui l'occasion sur son sommet Choose France de pouvoir sortir des gros chiffres d'investissement parce que c'est un peu l'idée d'Emmanuel Macron pendant tout son mandat, ces deux mandats, c'était vraiment d'attirer des entreprises, de montrer que voilà, on réindustrialise, on ramène des milliards en France, voilà. Alors après, c'est des chiffres qui sont quand même assez hallucinants en termes d'investissement, mais qui en termes d'emploi ne représentent pas forcément grand chose. Et ça, je le raconte dans l'article, sur un gros data center, un énorme data center comme Bosquel qui fait 1 gigawatt. Moi, j'ai fait une autre enquête en Drôme sur un projet de data center qui est à peu près à moitié moins. Et dans la presse, Sesterce, une entreprise qu'on retrouve dans le projet du Bosquel aussi, parler de 800 emplois directs et indirects, avec toujours l'idée d'avoir un campus IA à côté, probablement des étudiants ou pas. Et en fait, en termes d'emplois directs, c'est quand même juste des gros bâtiments avec des serveurs dedans. L'essentiel des emplois, ça sera pour la construction et après, ça sera pour la maintenance. Donc, ça représente 10 à 15 emplois seulement, en fait. Donc, on peut imaginer que pour le Bosquel, c'est juste 40 emplois, 50 emplois maximum, et tant bien même il y a un campus IA à côté qui peut se mettre. Donc c'est des investissements massifs, mais en termes d'emploi, c'est très petit.
3: Ouais, en fait, c'est surtout des investissements dans l'achat du matériel, des serveurs, des puces, et pas effectivement dans l'emploi direct pour les habitants ou les habitantes du territoire.
2: Oui, c'est ça. Et c'est un peu ce que disent les gens qui s'opposent. Alors, il y en a quelques-uns. Dans l'article du Bosquet, je parle d'une petite association, mais c'est une petite association de riverains qui est plus un peu saisie par la chose. Mais dans d'autres endroits, notamment autour de Paris et puis en Drôme, c'est carrément des collectifs qui se créent. Et c'est un peu ça leur discours. C'est dire, en fait, nous, on a juste les mauvais côtés de ces data centers parce qu'il y a des conséquences environnementales et d'impact assez fort, et il n'y a pas du tout d'intérêt pour le territoire. Alors, il y a un intérêt pour, les communautés de communes en termes de taxes professionnelles. Donc, on peut se dire, ça peut revenir au territoire, mais pour les riverains, ce n'est pas suffisant, quoi.
3: Comment le choix de ce village s'est effectué? C'est quoi l'histoire derrière cette implantation? Pourquoi un village là de 343 âmes dans la campagne amiénoise se retrouve là avec un projet aussi gigantesque?
2: C'est une question d'opportunité, en vrai. C'est les élus qui avaient acheté ces terres agricoles pour en faire une zone industrielle, qui avaient un projet dessus d'un centre logistique, lequel projet est tombé à l'eau et qui se retrouvaient avec ça et qui ont entendu parler de l'appel à projet au niveau régional de la région Hauts-de-France qui veut se placer là-dessus très fort et qui se sont dit c'est une bonne idée, d'autant que nous on a on est quand même bien placé. Effectivement, il y a des lignes à haute tension qui passent à cet endroit-là, avec de l'électricité nucléaire qui vient directement des centrales pas loin. Donc c'est vrai qu'ils ont des arguments, et puis c'est surtout qu'ils avaient ils ont su saisir une opportunité. Donc ils ont candidaté, ils ont été pris, quoi. En gros, pour dire les choses concrètement, quoi. Mais c'est vrai que on peut s'étonner du fait que effectivement ils ont une ligne à haute tension, mais c'est quand même en plein milieu de la Cambrousse, et quand ils parlent de campus IA, ça paraît fumeux, quoi, vraiment, parce qu'on imagine mal. Enfin, il y a quand même toutes des infrastructures autour. C'est un peu fort de café pour les gens à côté, quoi. C'est les gens à côté qui avaient obtenu la peau du centre logistique. Donc, ils sont un peu écœurés.
3: Et justement, ça, c'est ce que vous dites dans l'article. Donc, il y a deux centrales nucléaires. Donc, c'est Penly et Paluel du côté de la Seine-Maritime. Mais il y a aussi la question de l'accès à l'eau qui est stratégique. Et justement, est-ce qu'il y a un impact environnemental de ce projet? Est-ce qu'il y a des analyses sur le sujet qui ont été menées par rapport à cette implantation?
2: D'après mes sources... Le dossier, il n'a pas été encore ouvert, dossier loi sur l'eau, il n'y a rien qui a été fait pour l'instant. Pour l'instant, on en est encore au stade des annonces. Et sachant que une fois que le dossier il est déposé, ça veut dire que il faut que le projet respecte un certain nombre de conditions. Il ne peut pas s'asseoir sur toutes les conditions, même si les projets de data center, ils peuvent s'asseoir sur certaines des dispositions grâce à une loi qui a été votée l'année dernière. Ils ne peuvent pas quand même s'affranchir de tout, notamment la loi sur l'eau et le partage de la ressource, parce qu'il y a un schéma... Le schéma d'aménagement, de partage de l'eau, qui est commun, c'est un document qui s'applique à tous, qui a été négocié pendant des années avec les élus, etc. Il y a une nappe en dessous qui est suffisante, mais on ne sait pas exactement quel est le système de refroidissement, qui est le système de refroidissement des serveurs, parce que c'est un peu ça le point central. Alors, ils annoncent Sesterce, notamment l'entreprise française qui est en joint venture, qui part avec SoftBank pour faire le data center. Ils annoncent un système de circuit fermé. Alors, ça veut dire qu'ils pomperont pas l'eau dans la nappe pour pouvoir refroidir, mais ils utiliseront la même eau en circuit fermé. Mais ça ne veut pas dire que ça va refroidir par magie. En fait, ils vont utiliser de la clim. Donc, ça veut dire une énorme clim. Qu'il va falloir utiliser pas mal d'énergie pour pouvoir faire tourner, et qui va faire un phénomène d'îlot de chaleur autour. Parce que, bah, comme dans toutes les clims, hein, comme dans les immeubles, voilà, quand on a des clims, après, ça relâche de la chaleur. Et donc, au niveau de l'eau, on ne sait pas exactement si ce système, ça ne va pas trop pomper de l'eau, parce que des systèmes avec des circuits fermés, il n'y en a pas tant qui ont été faits dans le monde. Donc, ça reste encore une fois très, très flou. Et c'est un peu ce flou qui inquiète, un peu autour de tous les projets de data center, pas seulement celui-là.
3: Justement, ça inquiète, et vous avez commencé à l'aborder, c'est la question aussi de la place des habitants et habitantes de Bosquel, mais aussi, je pense, ouais, des habitants aux alentours. Est-ce qu'ils ont eu un peu leur mot à dire? Est-ce qu'ils ont pu avoir à l'époque une mobilisation autour de la plateforme logistique? Et finalement, là, ils se retrouvent maintenant avec un data center géant. Est-ce qu'ils sont consultés? Est-ce qu'ils sont un peu informés aussi? Ou est-ce que, comme vous, dans votre enquête, c'est flou?
2: Ben oui, c'est le flou, et c'est surtout un peu beaucoup d'hypocrisie, parce que, en fait, avant, je le raconte un peu dans l'article, c'est que juste une semaine, quelques jours même avant l'annonce de Macron, où il annonce son coup d'avoir réussi à convaincre dans un avion le japonais SoftBank de s'installer là, en gros, c'est le sommet de l'IA, mais enfin voilà, quand il fait sa grande annonce, bah, quatre jours avant, bah, un peu en catastrophe, je dirais, le maire, les élus de la communauté de communes et des architectes sont venus faire une petite réunion publique au Bosquel, un peu pour les prévenir en fait, mais pas pour leur demander leur avis. Il n'y a pas eu de réunion publique préalable, en fait ça tombe du ciel comme ça, et les gens ils ont l'impression qu'on ne leur a pas demandé leur avis, parce qu'on ne leur a pas demandé leur avis. Alors après, au niveau réglementaire, peut-être qu'on leur demandera leur avis à un moment donné, sachant quand même qu'on est dans le cadre d'une loi un peu spéciale où on accélère toutes les procédures, donc ça veut dire qu'on ne respecte pas exactement le circuit, mais on est quand même obligé à un moment donné de faire une réunion publique, et j'imagine qu'on leur demandera leur avis à ce moment-là, mais c'est même pas sûr. En fait, c'est un peu ça le problème principal, c'est qu'ils ont non seulement l'impression d'avoir un énorme truc à côté de chez eux, mais en plus d'un déni de démocratie, parce que personne leur a vraiment demandé s'ils avaient envie ou pas d'avoir un data center à côté de chez eux, quoi. Ça s'est fait sur un coin de table, entre élus, et ça, ça fait partie des choses qui donnent pas confiance pour les gens. Au niveau de l'acceptabilité, ça peut pas bien se passer, quoi.
3: Et justement, il y a aussi d'autres zones d'ombre dans ce projet que vous signalez dans l'article. C'est notamment le choix de la start-up française donc pour diriger la construction, c'est donc Sesterce, et avec des ressources financières qui a l'air assez limitées, une expérience aussi un peu limitée. Je ne sais pas, c'est quoi le rôle de Sesterce et comment vous pouvez, vous, l'analyser, en fait, leur place dans ce projet?
2: Mais là aussi, c'est un peu une petite question, parce que Sesterce, ils ont un peu débarqué comme ça... En 2024, ils ont été un peu les nouvelles stars du sommet de l'IA en annonçant des projets. Alors, ce n'était pas précis, mais ils avaient des projets un peu partout, donc Androme et dans les Hauts-de-France. Donc, on verra plus tard que c'était le Bosquel, mais je ne sais pas si à l'époque c'était sûr ou pas. Mais en tout cas, ils ont annoncé énormément de choses. Ils sont déjà présents à Marseille, ils viennent de la crypto-monnaie. Et c'est vrai que quand on regarde leurs ressources propres, elles sont pas du tout, c'est pas des milliards qu'ils ont sur leur compte en banque, comme on pourrait dire un peu bêtement. Mais ils ont annoncé en Drôme des fonds venus des fonds émiratis, sans précision. Là, ils s'appuient, ils disent qu'ils s'appuient sur l'argent de SoftBank, en fait. Donc c'est pas les investisseurs principaux, mais c'est eux, ils s'insèrent là-dedans dans ce business, en fait, parce que c'est un business qui rapporte énormément. En tout cas, ils louent à des entreprises leurs serveurs. Par exemple, si on veut utiliser un serveur, en général, on n'en utilise pas qu'un, mais pour faire tourner un serveur qui est très, très rapide avec des puces NVIDIA qui vont très, très rapidement, qui permettent de faire des calculs compatibles avec un entraînement d'IA, il faut compter à peu près 12 000 dollars par an. Donc, vous imaginez, une grosse entreprise, elle ne va pas louer qu'un seul serveur. Donc, en quelques années, eux, ils vont complètement rentabiliser leur investissement. Moi, ça me fait vachement penser à... un petit peu, alors c'est pas tout à fait pareil, mais à ce qu'on appelle les junior entreprises qui rachètent des permis miniers un peu à droite à gauche. Et le but, c'est d'avoir de l'argent de plus gros qu'eux Et par contre, eux, ils font beaucoup d'argent en très peu de temps parce qu'ils louent ces serveurs très très cher. Et leur mise, elle est vraiment... ils font des millions d'euros par an et ça va vite, quoi. Et ça va tellement vite, c'est tellement cher que c'est bien pour ça que Mistral AI fait ses propres centres de données parce qu'ils se sont aussi, enfin eux, ils ont fait appel à Sesterce à un moment donné pour qu'il y a donc des data centers, je me rappelle plus exactement, mais je pense à Marseille et à Paris. Et en fait, ça leur coûte trop d'argent, donc ils veulent faire leur data center eux-mêmes, quoi. Et donc c'est un intermédiaire qui profite de cette manne jusqu'à temps que les entreprises se payent elles-mêmes leur data center ou rachètent leur data center, et voilà, ils se sont frais beaucoup d'argent. Donc c'est beaucoup spéculatif. Ils n'ont pas forcément un gros savoir-faire, mais par contre, ils ont une bonne capacité de savoir où est-ce que le business y rapporte, quoi.
3: Vous avez un peu déjà abordé ce sujet-là, mais moi, quand je lis votre article, je vois que la fourchette des emplois directs qui seraient créés, c'est compris entre 10 et 400 emplois. Donc, en fait, c'est qui donne ces chiffres-là? Et justement, vous donniez l'exemple d'autres data centers. C'est quoi, effectivement, les emplois directs pour les habitants et habitantes dans la gestion directe du data center et pas forcément, effectivement, sur la construction directe du data center?
2: C'est essentiellement de la maintenance, quoi, parce qu'on ne peut pas demander à une IA de surveiller un centre de données complètement, j'allais dire. Après, ça va être de la maintenance, mais aussi du nettoyage. Et après, ils ont, pour pas que ça paraisse un peu bas de gamme, c'est toujours accolé avec cette histoire de campus IA où on ne sait pas trop ce que c'est, on ne sait pas trop ce qu'ils veulent faire avec, où il y aurait des ingénieurs dedans qui bénéficieraient de la puissance du centre de données pour faire des recherches, on imagine, mais ça reste vraiment du domaine de l'intention, et c'est les constructeurs, c'est les gens directement intéressés par ça qui présentent ça. Donc on peut se permettre de douter de la réalité de la chose.
3: Ok. Et je ne sais pas si vous avez quelque chose à ajouter sur l'article qu'on n'a pas abordé ou d'autres enjeux que vous auriez pu aborder mais que vous ne l'avez pas pu.
2: C'est vrai que c'était un gros sujet.

0: un article de rentrer surtout. Moi, ce que, avec Médiacité, ce qui nous tenait à cœur, c'est de raconter quand même ce petit village qui se trouve du jour au lendemain sous les feux de la rampe, sachant qu'il pensait s'être débarrassé d'une menace de centre logistique s'il se retrouve avec cet énorme truc et on leur explique rien. Ça, c'était quelque chose que j'avais envie de raconter avec des acteurs qui sont derrière, qui sont rien, enfin, en rien rassurant, quoi. Sachant qu'on parle de réindustrialisation, de souveraineté, et que l'IA supprime des emplois, donc on aurait envie plutôt que les hommes politiques se mobilisent pour des choses qui rapportent au territoire, pas seulement de la taxe, quoi. Donc ça aussi, c'est quelque chose qui me tenait à cœur. Et après, bon, voilà, je pense que c'est une histoire que moi je vais suivre, parce que comme il y a beaucoup de flou, comme je vous l'ai dit, je me dis qu'il va y avoir d'autres développements. C'est pas encore fait. Et on va voir si, au niveau de la mobilisation, parce que je vous parlais de la Drôme, il y a une grosse mobilisation. C'est un peu une course. J'ai eu l'impression d'avoir vu ça dans d'autres sujets, notamment sur des sujets miniers, fracturation, hydraulique, etc. Si les gens réagissent pas, ça se fait. Si les gens réagissent fort, c'est pas si simple. Donc, à voir.
1: Merci beaucoup à Blandine Flipeau pour son travail d'investigation et à Médiacité Lille également. Un moment plus léger maintenant avec l'un des épisodes de la série de petites pastilles sonores Espace d'espèces réalisées par Lucie Combe et Aurélien Cailleux, un travail sonore racontant des espèces animales et végétales. Avec aujourd'hui l'un des épisodes destinés aux petites oreilles, écoutons l'écureuil.
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4: Au milieu du béton, dans les jardins, sur les trottoirs, les toits ou au sommet des lampadaires, l'air de rien, vivent des espèces sauvages. Et il suffit parfois de regarder attentivement et de tendre l'oreille pour les remarquer. Là, par exemple, au sol, il grimpe maintenant au tronc, sur les branches. Tu le vois? Un écureuil roux. Son petit nom, Cirrus vulgaris. C'est un petit rongeur roux avec une très belle queue épaisse, aussi grande que son corps. Elle a l'air douce et chaude. Tu m'étonnes. Elle est si douillette qu'il s'enveloppe dedans pour dormir dans son nid et qu'il l'utilise comme une écharpe ou comme un oreiller. Elle est pratique. Elle fait aussi parapluie et casquette. Quand il saute, il s'en sert pour garder l'équilibre et en cas de danger, elle fait office de drapeau. Il l'agite en même temps qu'il crie pour prévenir les copains. Puisqu'on parle de son pelage, tu l'as peut-être remarqué, mais certains écureuils ont de longs poils aux oreilles. Et seulement en hiver. Eh bien, c'est un accessoire qui pousse pour leur tenir chaud. Incroyable, non? L'écureuil roux ne pèse pas bien lourd, environ 350 grammes, l'équivalent d'un artichaut ou d'une grosse courgette. Il vit dans les arbres, c'est pourquoi on le dit arboricole. En ville, on le voit donc surtout dans les jardins, sur les branches, et parfois sur les fils électriques, quand il ne trouve pas mieux pour passer d'un espace à un autre sans mettre pied à terre. Eh oui! Les rues et les routes sont trop dangereuses pour lui. Et comme il a parfois besoin de se déplacer pour chercher de la nourriture ou trouver une petite copine ou un petit copain, il vaut mieux qu'il reste en hauteur. Dans certaines villes, on essaie de lui faciliter la vie en s'assurant qu'il ait toujours de quoi passer d'un endroit à un autre sans descendre, quitte à installer des écureuducs, des cordes tendues entre deux arbres, des voies spéciales écureuils. Dans certains jardins publics, on voit Cirrus vulgaris faire sa star, se faire photographier. Mais il n'est pas là pour ça. Lui vient manger à l'œil. Beaucoup de gens lui donnent du pain. Entre nous, ce n'est pas ce qui convient le mieux à notre écureuil, ni à aucun animal sauvage d'ailleurs. Non, ce dont il a besoin pour être en pleine forme, ce sont des graines, de temps en temps des insectes, des œufs et les oisillons de certains volatiles. C'est son apport en protéines, son petit steak quoi. Mais il est aussi amateur de champignons, qu'il fait souvent sécher pour les manger plus tard.

0: C'est son truc, ça, manger plus tard. Il stocke la nourriture qu'il passe ses journées à chercher, à collecter et à boulotter. Et quand on lui met du pain dans les pattes, tu crois qu'il en profiterait pour glander, Cyrus vulgaris? Eh ben non. Il court à droite, à gauche, à droite, à gauche, ah, en haut, en bas, à droite, en haut, hop, en bas. Il saute à gauche, puis à droite, à droite, et encore en haut, pour arracher à l'arbre une graine, une pomme de pin, puis enterrer ses trouvailles dans le sol, souvent au pied des arbres. C'est plus fort que lui. Il ne peut pas s'empêcher de stocker. Il enfouit parfois plus de 30 graines par jour, soit pas loin de 1000 par mois. Mais Cyrus vulgaris est tête en l'air et oublie souvent où il les a cachées. Enfin, disons qu'il stocke plus qu'il ne mange et que parfois les graines, glands, noisettes, noix en tout genre, germent. Et que de là, poussent des arbres. La nature est quand même bien faite. Au pied des conifères, tu sais, la famille des sapins, si tu regardes un peu, tu trouveras peut-être sur le sol des restes de son repas. Des cônes rongés avec quelques écailles au sommet et une base souvent un peu effilochée. Car Cyrus vulgaris se sert direct dans l'arbre. Il arrache les pommes de pin. Comme il s'agit de beaucoup, il dépense un max d'énergie et doit manger énormément. Ce qu'il fait, comme tout le reste, à la vitesse de l'éclair. Tu serais capable, toi, de manger une noisette en moins de 22 secondes? Attention, hein, ouverture de la coque comprise. Eh bien, lui, oui. Et il peut décortiquer 30 pommes de pin à l'heure, alors qu'il n'a même pas de pouce. Bravo qui? Bravo l'écureuil roux. 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
2: Merci beaucoup à Lucie Combes et à Aurélien Caillot pour cette série sonore Espace d'espèce, là destinée aux petites oreilles, comme vous aviez entendu, mais il y a aussi des épisodes pour les adultes, et puis même ceux-ci sont tout à fait audibles à tout âge. Donc merci pour ce travail. Et si nous écoutions maintenant un peu de musique, je vous propose d'entendre Claudel, Ses dents.

C'était Claudel avec ses dents. Pour s'adapter aux défis climatiques, qualitativement, on a du travail. C'est l'une des affirmations d'Olivier Lemaître, qui est chef de groupe bâtiment à la direction Hauts-de-France du CEREMA, le centre d'études et d'expertise sur les risques, l'environnement, la mobilité et l'aménagement. Il s'agit d'une institution de recherche publique en aménagement qui accompagne l'État, les collectivités et les entreprises pour adapter les territoires aux défis climatiques.

0: Donc depuis plusieurs décennies, la question du dérèglement climatique émerge et montre chaque année toujours plus d'impact sur nos vies. Les températures n'ont jamais été aussi chaudes qu'en 2026, avec des records de chaleur battus jour après jour. Donc les questions se posent concernant les effets sur les humains, les animaux, sur nos espaces de vie, nos logements, nos bâtiments et nos villes. Des établissements scolaires et autres établissements recevant du public ont fermé tour à tour, inadaptés à l'accueil des publics lors des conditions extrêmes. Ces enjeux sont au cœur de rapports publiés chaque année par le CEREMA afin d'adapter les bâtiments au climat de demain. Il s'agit d'une institution de recherche publique en aménagement qui accompagne l'État, les collectivités et les entreprises pour adapter les territoires aux défis climatiques. Donc pour en parler, nous sommes allés à la rencontre d'Olivier Lemaître. Il est chef de groupe bâtiment à la direction Hauts-de-France du CEREMA. L'enjeu de cette interview, en savoir plus sur l'état des bâtiments publics et les adaptations nécessaires pour à la fois lutter contre le dérèglement climatique et survivre aux températures extrêmes actuelles et à venir. Donc bonjour Olivier Lemaître et merci d'avoir accepté de répondre à nos questions.
1: Ben bonjour monsieur. Effectivement, le CEREMA, donc établissement public à gouvernance partagée entre les services de l'État et les collectivités, investit beaucoup d'énergie à développer donc de la méthode pour accompagner donc nos partenaires sur comment rendre nos bâtiments plus résilients. Alors, résilient aux inondations, résilient au retrait et gonflement des argiles, donc aux autres aléas qui vont concerner nos bâtiments dans les années à venir, mais aussi résilient à la vague de chaleur. Et je pense qu'on est aujourd'hui réunis pour développer cet aléa et pour essayer de rassurer donc vos auditeurs et auditrices sur le fait qu'il existe donc des méthodes et des modes d'accompagnement pour adapter nos bâtiments.
0: Et justement, vous, en tant que chef de groupe, c'est quoi un peu vos missions au quotidien, vos missions au sein du CEREMA ?
1: Donc un chef de groupe a deux casquettes. Il est dans un premier temps manager d'une équipe constituée de chargés d'études et de directeurs d'études. Et il est en même temps sachant, avec bien souvent une expertise reconnue dans le domaine, qui justement permet de conseiller ces équipes, qui elles-mêmes sont au service, comme je l'ai dit déjà, des services de l'État et des collectivités pour les accompagner dans l'atténuation donc des conséquences de vie des bâtiments et l'adaptation des bâtiments aux aléas qui nous attendent, dont celui de la vague de chaleur. Et on a donc, le CEREMA France donc, a développé une méthode qu'on appelle ABCD, donc adaptation pour les bâtiments de demain, qui prend en charge l'ensemble des aléas, dont celui de la vague de chaleur. Et nos chargés d'études et directeurs d'études à l'échelle locale accompagnent donc nos territoires à travers cette méthode pour, à partir d'une réhabilitation qui est souvent une réhabilitation thermique, cette réhabilitation thermique puisse aussi prendre en charge donc, le futur usage du bâtiment au regard des températures qui nous attendent. Et donc je vais pouvoir vous développer la méthode que le CEREMA préconise auprès de ses partenaires, qui est d'abord celle de travailler sur les usages. On ne pense pas forcément travaux tout de suite. On sait que les services de l'État ou les collectivités peuvent être contraintes d'un point de vue budgétaire, mais on sait aussi qu'il faut les accompagner pour mettre le pied à l'étrier. Et donc les usages sont une bonne manière de répondre aux défis de demain. Et entre autres, nous sommes ici au CEREMA, donc au siège lillois, dans un lieu plus frais que les autres locaux. Et le premier réflexe pour accompagner donc les usagers des écoles, les usagers des bureaux, c'est de les inviter à aller vers les lieux frais. Lieux frais qui ne sont pas forcément équipés matériellement pour être frais, mais qui sont frais par nature. Donc on peut encore avoir sur certains bâtiments plutôt vieillissants avec de l'inertie. Alors c'est un terme un peu technique, mais pour illustrer l'inertie, c'est à l'image de ce que nous permettent de vivre nos églises, nos cathédrales, c'est-à-dire des bâtiments à structure lourde qui donc ont un changement de température qui se fait lentement, progressivement, et qui donc permettent d'accuser les vagues de chaleur subies à l'heure actuelle, et donc qui sont plutôt des lieux de refuge. Donc le CEREMA travaille principalement sur les usages pour inviter les usagers donc à aller vers les lieux de refuge. Et donc ces lieux de refuge nous sont offerts déjà dans le patrimoine habité de nos villes et ne nécessite pas forcément des investissements importants. Donc première action, l'usage. Aller vers des lieux frais, aller vers des comportements responsables pour donc mieux vivre cette vague de chaleur. Deuxième action, c'est effectivement celle des travaux, c'est-à-dire qu'il y a certains bâtiments qui ne permettent pas d'avoir des usages satisfaisants au regard des vagues de chaleur qui nous entourent. Et donc là, il est nécessaire de passer par des travaux. Alors, travaux qui peuvent être de deux natures, travaux sur des équipements qui permettent éventuellement de participer à baisser la température du lieu, ou travaux plus lourds et plus structurels sur de l'isolation. Donc deux axes différents, les équipements qui sont souvent moins coûteux, mais consommateurs d'énergie, donc avec des conséquences sur le fait que bien plus on va consommer, plus on va dégrader le phénomène d'effet de serre et plus le réchauffement va s'accentuer. Et puis, travaux lourds, comme je l'évoquais en deuxième nature, qui eux permettent de stabiliser donc le bâtiment dans son comportement et lui permettent de retenir les flux de chaleur et d'éviter que ces flux de chaleur rentrent trop vite. Alors il y a cette notion de déphasage qui me paraît important et essentielle, c'est que l'isolation permet d'offrir ce déphasage. La vague de chaleur existe à l'extérieur, il faut faire en sorte que cette vague de chaleur, dans les 8 heures ou dans les 12 heures d'un temps ensoleillé, ne puisse pas rentrer dans le bâtiment, sachant que en fin de journée, logiquement, la température baisse. Donc si on a su ne pas faire rentrer la vague de chaleur pendant les 12 heures de la journée, du jour, eh bien, l'ouverture des fenêtres et des portes, dès que la température va baisser, va permettre finalement de maintenir une température intérieure satisfaisante. Et là, on recoupe sur l'usage, et on voit bien que le comportement des gens au regard de leur bâtiment est aussi une action essentielle. Et j'en viens petit à petit à la ventilation nocturne, qui est aussi une forme de réponse pour stabiliser une température intérieure. C'est malheureusement difficile dans les bâtiments publics, comme les écoles, puisque la ventilation nocturne suppose l'ouverture des ouvrants et se pose la question derrière de la sécurité de ces bâtiments. Et donc il faut aussi que s'il y a ouverture des ouvrants, il y ait surveillance ou action humaine de surveillance, ne serait-ce que pour ouvrir les fenêtres, mais pour aussi empêcher l'intrusion. Donc c'est pour ça que dans nos bâtiments publics, il est compliqué de travailler sur la ventilation nocturne, ce qui est beaucoup plus facile dans le logement, puisque souvent le logement est occupé en partie nocturne, et donc si l'usager est formé et sensibilisé, il peut agir à faire baisser ses températures. Donc si j'en fais un rapide résumé, je ne suis pas pessimiste sur le fait que nos bâtiments puissent pas s'adapter. Moi, je suis persuadé qu'on a le savoir-faire d'ingénierie, on a la possibilité de sensibiliser l'usager, et c'est bien le croisement des deux, hein, le savoir-faire de l'ingénieur, je dirais, et le comportement de l'usager qui va nous permettre d'avoir une situation un peu plus satisfaisante.
0: Moi, la question que je me pose, c'est est-ce que les travaux qui sont nécessaires, en fait, sont en cours de route ? Est-ce qu'en fait, il y a des travaux qui doivent être mis en place ? Et comment s'y prendre, en fait ?
1: Alors, on accompagne les collectivités pour qu'elles puissent justement s'intéresser à la gestion de leur patrimoine. Le patrimoine est vu comme un lieu de protection, est vu comme un lieu d'accueil, est vu comme un lieu d'enseignement. Il est aussi vu, à l'échelle d'une collectivité, comme un lieu de dépense. C'est-à-dire qu'un patrimoine donc consomme des fluides. Il impacte l'environnement par la consommation des fluides, mais il impacte le budget communal. Donc bien souvent, les collectivités viennent nous voir puisqu'elles se rendent compte que la part énergétique ou le coût énergétique de leur bâtiment est trop important par rapport au budget qu'elles veulent y consacrer. Donc on rentre par ce volet-là auprès des collectivités pour leur dire « oui, on est capable d'améliorer la performance de vos bâtiments », mais qui dit performance dit pas uniquement performance énergétique. Et c'est là où on peut enclencher une dynamique positive, c'est-à-dire qu'à partir du moment où une collectivité est dynamique et dans une dynamique pour améliorer son patrimoine, eh bien on peut enclencher la considération adaptation. Et on n'est plus uniquement sur la considération atténuation, baisse des consommations, moindre impact environnemental et baisse des factures. On est également sur le fait d'emporter par l'atténuation l'adaptation. Et ne pas le faire, ça serait être contre-performance. C'est-à-dire que ne travailler que l'atténuation, ça serait mettre beaucoup d'argent pour se rendre compte dans quelques années, et la période actuelle nous alerte, hein, que si le traitement, enfin si l'aléa vague de chaleur n'a pas été pris en compte, et ben ça nécessitera aux collectivités d'y revenir. Donc ce qu'on propose, nous, aux collectivités, c'est justement de globaliser l'approche, c'est-à-dire de travailler sur l'isolation. Et quand on travaille sur l'isolation pour faire baisser les consommations, eh bien on peut travailler l'isolation de telle manière qu'on puisse aussi améliorer le confort d'été. Je prends juste un exemple très rapide. Il y a différentes natures d'isolants, des isolants biosourcés, des isolants historiques, plutôt minérales. Et donc en travaillant avec des isolants biosourcés, tels la laine de bois qui a une belle inertie, eh bien, mise à l'extérieur, elle permet de travailler sur ce fameux déphasage que j'ai évoqué il y a quelques temps, c'est-à-dire qui empêche la vague de chaleur de rentrer trop vite dans le bâtiment. Et comme je l'ai dit, en empêchant cette vague de chaleur de rentrer trop vite dans le bâtiment, eh bien, ça permet en période nocturne d'agir pour essayer de faire baisser malgré tout les quelques calories qui ont pu regagner ce volume intérieur. Donc on a ces solutions. On a ces méthodes et le coût engendré par la prise en charge de l'atténuation et de l'adaptation n'est pas tellement plus important. Et c'est surtout offrir à la collectivité ou au service de l'État des bâtiments qui seront vivables, acceptables et donc aux normes, je dirais, de 2050 pour offrir à nos futurs élèves des conditions d'enseignement optimales.
0: Est-ce que vous pensez que les pouvoirs publics ont pris la mesure en fait des défis à venir et notamment ont enclenché les dépenses nécessaires pour faire justement tous ces travaux d'adaptation ?
1: Le défi est important. Pour autant, d'avoir des établissements publics qui donc sont soutenus par les services de l'État, ne serait-ce qu'à travers une prise en charge d'une partie de leurs coûts de fonctionnement, c'est une manière d'enclencher la démarche. C'est une manière de mettre de l'ingénierie publique à disposition des acteurs du territoire. Et donc c'est un témoignage que les pouvoirs publics se mettent en action. Faire des études, développer de la méthode, c'est essentiel pour optimiser la phase suivante, c'est la phase travaux. Et après, aux collectivités et aux pouvoirs publics, État, constructeurs, de prévoir les budgets suffisants pour agir. Il y a des aides qui existent, des services de l'État, il y a donc des capacités d'investissement. Et je me répète, la réponse n'est pas uniquement par des travaux, il est aussi par l'usage. Donc on a pléthore de modes d'action pour essayer d'améliorer. Et donc pour moi, on est en route. La vague de chaleur actuelle nous rappelle à l'ordre sur le fait que ça reviendra. Le fait que ça arrive, bon, ben, on est dedans, mais le fait que ça reviendra, et je pense que ça peut participer à des prises de conscience et à des choix politiques d'investissement ou d'action sur les bâtiments publics beaucoup plus prononcés. Je prends un autre exemple. La phase Covid a mis en avant le sujet de la qualité de l'air intérieur. Et à ce moment-là, tout acteur public responsable voulait travailler sur la qualité de l'air intérieur. Je pense que cette vague de chaleur peut être intéressante pour justement inviter les pouvoirs publics à accélérer, si je peux me permettre, le mouvement. Mais ce mouvement est en route.
0: Et une autre question aussi, toujours un peu sur le même sujet, mais pris d'une autre manière, c'est justement, on a des bâtiments publics qui sont à rénover, à adapter. Et est-ce que vous avez un peu une idée des chiffres du nombre de bâtiments, ou en tout cas du nombre d'espaces publics qui seraient justement à retravailler, que ce soit à l'échelle régionale ou à l'échelle nationale, des éléments là-dessus, vu que le travail du CRMS, c'est aussi faire des diagnostics. C'est quoi un peu, en tout cas en chiffres, en pourcentage au moins, le travail à faire, quoi?
1: Compliqué. Alors, compliqué sur un périmètre. Il faut déjà définir un périmètre. Alors, on a différentes réglementations. Hein. Moi, je pense que je vais plutôt aller sur ce type de réponse, c'est-à-dire qu'on a des réglementations qui nous invitent, donc dont le dispositif éco-énergie tertiaire, qui nous invite à aller vers plus de performance dans le domaine du bâtiment. On a donc des échéances 2030, 2040, 2050, et vous les connaissez peut-être ces échéances, mais il faut faire tant d'économies en pourcentage à hauteur de ces échéances. C'est à travers l'interrogation de cette base de données que je pourrais être plus pertinent dans la réponse pour vous dire que voilà, c'est les bâtiments qui nécessitent une mise à niveau. Alors là, on est plutôt sur le sujet atténuation. Hein. On n'est pas encore sur le sujet adaptation. Donc, sur le sujet atténuation, à travers l'interrogation de ces bases de données, je pouvais vous répondre. Moi, ce que je pourrais vous répondre de manière plus précise et quantitative. Là, ce que je peux vous dire d'un point de vue qualitatif, c'est que on a du travail. On a beaucoup de travail, ce qui me conforte, moi, dans mes activités, dans l'activité de mon équipe, et qui me fait dire qu'on a du travail jusqu'en 2050. Donc, rassurant pour nous, peut-être pas rassurant pour les budgets des collectivités et des services de l'État, mais voilà, et en même temps rassurant sur le fait qu'on a peut-être beaucoup de mètres carrés, et peut-être qu'on a aussi à rationaliser nos mètres carrés à travers nos usages, et à travers la rationalisation des mètres carrés, pouvoir se débarrasser, si je puis dire, ou en tout cas prioriser les usages à travers les mètres carrés qui nous est essentiel et pouvoir optimiser ou vendre les autres mètres carrés au bénéfice de ceux qu'on garde. Donc, je n'ai pas de quantitatif de nombre de bâtiments. J'ai en tout cas une solution à proposer aux collectivités gestionnaires de patrimoine ou aux services de l'État gestionnaires de patrimoine pour offrir donc un mode de faire sur atténuation-adaptation et un mode de financement.
0: Et toute dernière question, donc on a des bâtiments publics dans des villes qui sont plus ou moins bien organisées, plus ou moins bien adaptées. Et je ne sais pas si c'est un travail que vous menez aussi au CEREMA sur la question des villes sont adaptées ou pas justement au réchauffement climatique et à des températures extrêmes comme on peut avoir en ce moment autour de 35-40 degrés en fonction des territoires.
1: On a aussi un travail à faire sur l'aménagement urbain, puisque comme on l'a évoqué ensemble, ce qui peut malheureusement impacter le bâtiment dans sa température intérieure, c'est cette fameuse vague de chaleur qui vient de l'extérieur. Et donc si on arrive à avoir des environnements extérieurs plus frais, eh bien cette vague de chaleur pourrait aussi être moins conséquente et donc moins impactante pour les températures intérieures. Donc on a aussi un travail à faire, et le CEREMA le mène, sur les îlots de chaleur, ou plutôt les îlots de fraîcheur, c'est-à-dire comment, dans un environnement immédiat à nos bâtiments, on puisse offrir des aménagements plus résilients, plus agréables à vivre, aménagements qui peuvent aussi être des sas de décompression, hein, c'est mon expression, mais de dire que je suis dans un bâtiment, il est malheureusement un peu chaud et je me permets de descendre de mon bâtiment et de trouver un lieu de fraîcheur et de récupération. Donc ça a un double bénéfice, hein, un bénéfice pour le corps humain et un bénéfice pour l'environnement, comme je vous le disais, c'est bien l'environnement extérieur qui fait la température intérieure dans ces moments-là. Et donc on a un travail à faire sur la végétalisation, on a un travail à faire sur le fait de déminéraliser donc les espaces, on a un travail à faire sur la couleur de nos espaces, le fameux albédo qui donc participe à soit rejeter la chaleur, soit la stocker, albédo des matériaux. On a un travail à faire sur nos modes de mobilité, puisque un mode de mobilité motorisé dégage aussi de la chaleur en milieu urbain. Un mode de mobilité active est beaucoup moins impactant d'un point de vue chaleur. Donc on a à travailler la ville plus résiliente. On a à travailler aussi l'effet Venturi qui permet justement d'avoir des effets naturels de vent qui fait que quand on se promène en voirie, on sent ce mouvement d'air qui nous permet de mieux supporter la chaleur. Donc on a un vrai travail d'aménagement à faire, et le CEREMA le fait. C'est-à-dire que le CEREMA n'est pas uniquement compétent dans le domaine du bâtiment, mais il est bien compétent aussi dans le domaine de l'aménagement, il est compétent dans le domaine de l'environnement, et donc quand on croise aménagement et environnement, on est capable de faire des espaces publics beaucoup plus agréables à vivre, tout en intégrant une gestion des eaux, ce qu'on appelle une gestion intégrée des eaux pluviales, qui permet en même temps d'alimenter les végétaux de nos villes et qui permet en même temps d'offrir une source de fraîcheur, puisque quand il fait très chaud, le point d'eau, le cours d'eau, s'accompagne d'une évaporation qui, quelque part, s'accompagne aussi d'un rafraîchissement. Donc si on sait concilier l'espace public protégés du soleil, du rayonnement direct par une végétation ou une canopée suffisamment développée, par un terrain moins minéral, donc plus agréable, avec un terrain plus humide, mais tout en gérant ces eaux pluviales, eh bien, je pense qu'on est capable d'avoir des espaces urbains peut-être aussi agréables que des espaces ruraux protégés de toutes les actions toutes les agressions du milieu urbain.
0: Et à l'instar des bâtiments publics, est-ce qu'il y a encore du travail à mener là-dessus pour le CEREMA pour les 10, 15, 30, 40 années à venir ?
1: La ville est le domaine urbain est un domaine actif, donc il se transforme et il évolue. Les aléas évoluent également, les seuils évoluent. On a dépassé certains records ces derniers jours, donc on aura en permanence la nécessité de s'adapter. Puisque je pense que malgré les connaissances de nos scientifiques sur l'évolution du climat, on n'a peut-être pas tout vu, on ne sait pas encore tout, donc on aura nécessité d'être résilient. Et donc le CEREMA s'attelle à dire qu'il est là pour adapter. L'atténuation, on continue à y travailler, puisque si on ne continue pas à atténuer nos impacts sur l'environnement, ça va qu'accentuer le changement climatique. Mais on sait très bien qu'il faut qu'on mette beaucoup d'énergie sur l'adaptation, puisque ça sera la clé ou le mode de faire pour qu'on puisse continuer à vivre dans des milieux confortables. Sain, et ce qui me semble essentiel pour l'être vivant, comprenant l'être humain bien évidemment.
2: Merci à Olivier Lemaître pour son travail et pour sa prise de parole, et merci à Pierre pour cette interview. Nous sommes déjà arrivés à la fin de cette émission, je vous remercie d'avoir écouté. Si vous avez vous envie de parler environnement, écologie et ou de solutions alternatives que vous mettez en place, je vous invite à nous écrire pour intégrer l'aventure à l'adresse redaction@micro-rebelle.fr. Cette émission, comme le monde, est finie, ce qui ne veut pas dire que tout s'arrête, car les programmes de Micro-Rebelle continuent. Et maintenant, place aux assauts.

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1: Bonjour, vous êtes sur le Gang des Hystéries, l'émission LGBT féministe du bassin minier, sur Radio Rebelle 99.6 et PFM 99.9. Aujourd'hui, nous sommes avec Lai.
2: Hello.
1: Et avec Laetitia.
3: Coucou.
1: Et moi-même, Framboise.
2: Bonjour, Framboise.
1: Ah bah, je l'attendais un peu. Hein.
3: Comment ça va?
2: Eh bien, c'est chouette de se revoir. Ça fait un petit moment qu'on ne s'était pas vu au gang. C'est plutôt chouette.
1: Moi, ça fait 5 ans, je pense.
2: Ah ben oui, oui, oui. Du coup, ça fait vraiment très longtemps.
3: Ça doit faire un an. Je suis passée une fois.
2: Ouais. Et nous, avec le gang, on avait un petit peu de mal à se réunir. Mais on est toujours sur le pont. C'est parce qu'on est débordés par ailleurs dans toutes nos activités féministes et LGBT qu'on a un petit peu du mal à enregistrer les émissions. Mais voilà, on est là pour l'été. C'est plutôt cool.
1: Ah oui, encore des choses à faire. Je pensais que le féminisme, il avait gagné.
2: C'était un vaste programme, on va aborder ça. Ça va être d'ailleurs un peu le sujet. Qu'est-ce qu'on va se dire pour cette émission de l'été?
1: Eh bien justement, c'est une émission spéciale vacances, donc l'agenda, il n'est pas trop chargé. Pas du tout, parce qu'on n'a pas fait de recherche.
3: Non, comme tu disais, le féminisme a gagné, donc voilà. Plus besoin de mobilisation.
1: On va quand même faire un petit point politique sur tout ce qui a suivi l'affaire Liana, hein, avec notre cher gouvernement. Mmh. Et moi, je me suis permise de préparer un petit point sur des choses à lire et à voir pendant l'été, que ça soit en extérieur ou si on est coincé à la maison ou ailleurs parce qu'il fait trop chaud.
3: Trop cool.
2: Trop cool.
3: Bon, on commence avec... l'agenda, du coup?
2: Allez.
3: Allez, petit jingle.
4: Tu sais, Fatima, je pense qu'en ce moment, maman, elle est très débordée. Elle pense qu'à nous, et pas à elle.
5: Bah, tu sais, on pourrait très bien lui proposer une sortie du planning pour les mamans débordées.
6: Ça tombe bien, c'est l'heure de l'agenda.
2: Alors, à l'agenda, des choses réjouissantes, n'est-ce pas?
1: Pour que maman se change les idées.
2: Pour que maman se change les idées. Pourquoi n'irait-elle pas aller gueuler un petit peu le 14 juillet à Billy Montigny, n'a trouvé de meilleure idée pour la fête du 14 juillet, hein, qui est vraiment une symbolique, une fête quand même de révolte populaire contre la domination de l'aristocratie, blablabla. C'est pas juste un jour férié et puis des feux d'artifice, hein, faut quand même se souvenir un peu de ce que c'était. Et ben, la ville de Billy Montigny n'a rien trouvé de mieux que de promouvoir et d'inviter en concert Jean-Luc Lahaye. Voilà, ex-star hein, des années 80, ouais, peut-être, hein, qui est largement connu et reconnu, et notamment par la justice, puisque doublement condamné. Donc en 2007 pour des relations sexuelles avec une mineure et en 2015 pour corruption de mineure. Donc c'est ni plus ni moins qu'un pédocriminel à qui on laisse encore la possibilité d'avoir une tribune.
3: D'être payé pour ses concerts.
2: D'être payé pour ça. Et reconnu ou autre. Hein. Donc, alors, c'est pas partout. Hein. On s'aperçoit que finalement, les municipalités qui continuent de l'inviter ont toujours toute la même couleur politique. Et on est assez surpris puisque cette couleur politique a toujours été, que ce soit au niveau cadre, mais aussi socle de sympathisants et de militants. C'est beaucoup des gens qui appellent, par exemple, à la peine de mort contre les violeurs, contre les. Violeurs d'enfants, agresseurs d'enfants. Bon, là, on se demande ce qui leur arrive. Enfin, qu'est-ce qui s'est passé? Est-ce que avant ils avaient des principes et puis maintenant ils se font chier et ils se disent tiens, qu'est-ce qu'on fait au 14 juillet? On va aller applaudir un pédocriminel. Bon, voilà. Donc, on se propose de pouvoir se retrouver là-bas, Billy Montigny, pour dire que tout le monde n'est pas d'accord et que il n'est plus question là de nous bassiner avec la présomption d'innocence, puisque là le monsieur est condamné et que on n'est pas non plus pour la rhétorique du ah oui mais comme il a été condamné, il a payé sa dette à la société, donc que fait-on? Eh ben non. dans l'impunité générale des violences faites aux femmes, aux filles, aux enfants, on pense que même une fois la condamnation, et ben c'est quand même complètement indécent de faire de la publicité, de faire de la promotion. Voilà, ces gens, on les empêche pas de vivre, hein, on les empêche pas d'être chez eux, de passer une retraite.
1: J'ai pas l'impression que sa carrière elle soit brisée. Hein.
2: Ouais, voilà, on nous bassine pas avec toutes ces carrières brisées soi-disant. Enfin voilà, donc maman, si elle était débordée, elle peut aller faire ça. Ben, pour plus d'infos, elle peut prendre contact avec soit le collectif Nous Toutes, qui donnera plus d'infos sur les rendez-vous, ou soit en écrivant à contact@planningfamilial62.org pour aussi avoir un peu plus d'infos et être orientée pour se donner rendez-vous et ne pas y aller seule, évidemment.
1: Et on espère que grâce à vous, le concert de Jean-Luc Lahaye deviendra le concert de Jean-Luc Lahué.
2: Ah oui,
3: oh, wow.
2: Bien, bravo.
3: Donc, l'idée voilà. De pancarte.
2: Donc voilà, ça c'était pour le 14 juillet. Et puis, autre date, on vous laisse tranquille pour l'été.
1: Ouais, il n'y a rien au mois d'août, hein, vraiment. Voilà. Vous pouvez juste vous reposer.
2: Voilà, on se repose. Mais par contre, eh ben, arrivé en septembre, on se propose de se revoir toutes et tous le 18 septembre au local du planning familial du Pas-de-Calais, donc 45 rue François Gauthier à Lens, pour l'apéro rentrée du planning. C'est en général un moment convivial, avec des petites activités de prévues pour soit découvrir les locaux, découvrir le planning si vous êtes nouvellement adhérent ou si vous n'êtes pas adhérent, faire connaissance avec l'association, et si vous êtes déjà adhérent, c'est voilà, se revoir après l'été et puis discuter un peu de tous les fronts qu'il faudra mener pour l'année. Voilà, voilà.
1: Au moins trois sortes de jus de fruits différents.
2: Sûrement. Eh bien, voilà, peut-être le petit moment de la musique.
3: Absolument. Qu'est-ce que je mets comme musique?
1: Ben, on...
2: Petite musique d'été.
1: Oui, et puis on peut mettre le temps est beau, là, bidule machin, là.
3: Le temps est bon, de Isabelle Pierre.

0: C'est là où il y a les petits
1: c'est
0: bugs.
1: C'est beau le blabla, mais place à la musique.
0: Et c'était pas du tout
2: c'était
0: le...
2: C'était pas la bonne virgule.
0: C'était la virgule de fin.
2: C'était
0: que...
2: bien tenté.
0: C'était très très bien tenté. Je me suis dit, j'en fais trop.
3: Est-ce que quand on parle, ce serait pas un peu de la musique
0: Exactement.
3: Vous êtes bien sur le Gang des Hystéries, sur Radio Rebelle 99.6 et PFM 98.6. Et vous, Lai, Laetitia, est-ce que vous avez aussi deux amis qui sont aussi vos amoureux?
2: Oula, non, mais
0: je ne répondrai pas à cette question.
2: On ne répondra pas à cette question. Par contre, je voudrais revenir sur les fréquences. C'est plutôt 99.9 pour PFM et 99.6 pour Micro Rebelle.
3: Désolée, j'étais concentrée sur ma blague. J'ai complètement oublié les fréquences.
2: Bon, soit. Où en étions-nous?
0: La thématique du jour, le débat qu'on voulait faire, c'était sur.
2: Drôle, hein.
0: Ouais, nettement moins drôle de revenir sur le mois dernier, l'affaire Liana, donc la petite fille qui a été assassinée et dont ça a fait pas mal les gros titres récemment. Vous vouliez un petit peu en parler avec une analyse féministe?
2: Voilà, alors ça a fait beaucoup de bruit, donc on va peut-être pas se réinfliger à la fois le calvaire de cet enfant, le calvaire des enfants qui avaient croisé la route de cet homme violent et pédocriminel avant. On découvre à la mort de Liana toutes les affaires précédentes, et puis finalement les affaires liées aux frères, puis finalement les affaires intrafamiliales, puisque le père serait aussi suspecté d'inceste. Donc voilà, et là la machine s'emballe, alors à la fois la machine médiatique, choc, sidération, cri d'orfraie sur mais comment ça a pu se passer, et puis emballement effectivement de la machine à produire produire de la vitrine politique, c'est-à-dire vite il y a un souci pour cacher le fait que rien n'est fait depuis des années, on va s'emballer et prendre des mesures rapides qui vont donner l'impression qu'on fait quelque chose, et évidemment pas du tout venir à la racine des problématiques. Je pense que là, nous, au niveau du gang, on reviendra pas non plus sur la chasse au bouc émissaire, la chasse un peu aux sorcières, en essayant de déterminer quels individus, quels agents, agentes au sein des gendarmeries, police et puis des parquets ont pu pas faire leur travail, mal faire leur travail, ou ne pas y mettre suffisamment d'urgence, par exemple, parce que ça a été aussi largement commenté dans les médias que finalement, de ces dernières années, les différents gouvernements imposaient aux agents police, gendarmerie, mais aussi tribunaux, que tout soit prioritaire, hein, la lutte contre le trafic de drogue, la lutte contre les violences faites aux femmes, la lutte contre les violences faites aux enfants, blablabla, tout est prioritaire, donc plus rien n'est prioritaire. On va assez peu revenir aussi sur le fait que du manque de moyens de la justice, hein, quatre procureurs par parquet là où il en faudrait 20-25. Bon, ça dit juste comment les gens dans les parquets peuvent travailler. Par contre, voilà, la difficulté pour les structures comme le planning familial ou toutes les autres associations qui font de l'accueil et de l'écoute de victimes, ce qui était difficile à supporter dans cette séquence, entre le calvaire de cet enfant et des autres, et le calvaire des mères de famille qui avaient signalé ces violences et qui n'ont pas été entendues, qu'on ne prend pas au sérieux quand elles vont dénoncer des violences qui sont faites sur leurs enfants, c'est le fait que toutes les associations qui travaillent de près ou de loin avec la population à l'écoute notamment et à la prévention de ces violences, partout, tout le temps, dans toutes les réunions institutionnelles, dans tous les articles qu'on essaye de faire passer, tout le temps, on parle de ces faits-là, on parle de ces dossiers qui n'avancent pas, on parle de ces classements sans suite, on parle de cette impunité, on fait des formations de professionnels, de l'action sociale, éducative, médico-sociale, dans lesquelles on diffuse les chiffres des violences faites aux femmes, des violences faites aux enfants et les chiffres de la réponse judiciaire, hein, on est à 0,6% des auteurs de viols qui sont condamnés, c'est quand même pas une découverte. Et donc ce qui a été difficile dans l'épisode, c'était de se dire, finalement, il faut qu'il y ait de tristes affaires comme ça et que des médias s'en emparent pour que finalement on finisse par reprendre ce qu'on se disait, mais on a assez peu entendu les associations qui sont vraiment à l'œuvre de l'écoute des victimes, hein. Vous m'arrêtez, hein, mais donc il y a ce côté-là de très frustrant de se dire nous on le dit depuis des années et en fait on nous entend pas.
3: Non mais effectivement je suis d'accord avec toi. C'est même si le cas de Liana il est extrêmement grave, c'est des situations où la parole des enfants elle est pas prise en compte par la police, elle est pas prise en compte par d'autres structures institutionnelles, des histoires qui mettent des années avec des enfants qui restent dans des familles qu'on sait violentes, c'est des choses qu'on voit au quotidien dans les associations. Et en fait, le présenter comme quelque chose d'un peu hors norme, comme un dysfonctionnement hors norme, ça masque quelque chose qui, justement, est malheureusement...
0: systémique.
2: Complètement la norme qui est systémique. Le deuxième point de vue, alors on voulait aussi parler par exemple de la loi cadre qui est portée quand même par pas mal d'élus et des associations. Donc cette loi cadre qui nous dit que leur approche c'est d'embrasser en fait l'ensemble des sphères dans lesquelles les violences s'exercent, donc la justice, la police, la santé, l'éducation, le travail, l'enfance, l'enseignement supérieur, le numérique, etc. Elle s'attaque à toutes les formes de violences sexistes ou sexuelles envers les femmes et les enfants, qu'elles se produisent au sein de la famille ou en dehors, en ligne ou hors ligne, dans les commissariats ou les tribunaux, dans la sphère médicale ou professionnelle, et dans le cadre du système prostitutionnel. Elle vise à supprimer les angles morts du droit, à mieux protéger les publics les plus exposés, donc femmes et enfants en situation de handicap, femmes migrantes et les mineurs, et à garantir un accompagnement digne, une prise en charge adaptée, une justice accessible et une prévention des violences enfin efficace. Donc oui, que dire de cette description de cette loi cadre. Évidemment, on est d'accord avec tout ça.
3: Dans l'idée.
2: Dans l'idée, voilà. Dans le bémol, c'est ok, mais par exemple, le viol est puni, les agressions sexuelles sont punies, il y a des circonstances aggravantes quand ce sont avec des enfants, des circonstances aggravantes quand on fait partie de la même famille ou quand on a un ascendant sur tel ou tel enfant, les mécanismes de l'emprise sont pris en compte dans le cas des violences conjugales. Ce qu'il faudrait, c'est que ça soit appliqué. Et ce qu'il faudrait, c'est que c'est des moyens, effectivement, en termes de justice, mais aussi pas que. On peut être un peu sceptique sur l'argent qui sera très clairement posé sur la table pour mettre en place tous ces volets-là. Et notamment le volet prévention. Donc là, je prêche un peu effectivement pour le planning familial qui œuvre pour vraiment la prévention, c'est-à-dire que le mieux dans les violences, c'est de faire en sorte qu'elles n'arrivent pas. Alors c'est sûr qu'une fois qu'elles sont arrivées, c'est vraiment nettement mieux qu'il y ait une vraie prise en charge médicale, psychologique, prise en charge des soins, que les soins ne soient pas à charge des victimes, hein, parce que se remettre de violences sexuelles ou de violences physiques, psychologiques, c'est des dizaines d'années. Et c'est à charge, pour l'instant, en France, c'est à charge des victimes, pas dans tous les pays. Hein.
3: Puis on soupçonne à quel point il y a peu d'orientation pour une personne victime de traumatisme, ou même pour un enfant qui a besoin d'un accompagnement psy spécialisé. Il n'y a pas du tout de parcours fléché, facilement remboursable, accessible rapidement, etc. Hein,
0: des spécialistes formés aussi ?
2: Oui, très peu. J'ai
0: vu des témoignages de gens qui disaient, j'ai mon psy qui m'a refusé parce que traumatisme, violence sexiste et sexuelle. Tu fais, super.
3: Oui, par exemple, typiquement en CMP, on n'a pas beaucoup le choix du psychologue ou de la psychiatre qu'on va avoir. Et moi, je tombais sur des gens, la psychiatre, elle avait tendance à culpabiliser les victimes de violences, donc c'était assez
0: formidable.
3: J'ai aussi d'autres cas de figure Dans pas mal de structures du psychotrauma, et ils exigent qu'il n'y ait plus de contact avec l'agresseur. Mmh. Et donc, il y a pas mal de personnes qui ne sont pas encore dans une situation où elles sont protégées de leur agresseur et donc ne peuvent pas être suivies par ces structures spécialisées. Bon, voilà. Je pense qu'il y a... Et encore une fois, pour que, par exemple, un mineur ait accès à ces trucs, il faut qu'il y ait
0: ces espaces,
3: il faut qu'il y ait aussi un moyen de lui donner de l'autonomie. Si les parents ne sont pas coopératifs, s'il n'y a pas assez de moyens à l'ASE ou autre pour l'assurer, il n'y aura pas accès.
2: Voilà, on sait que, en tout cas, les spécialistes, ceux qui travaillent réellement sur les conséquences des violences sexuelles, disent que, sexuelles ou physiques, je pense aussi quand les enfants sont témoins des violences conjugales au sein du couple de leurs parents, ça crée du traumatisme également. Ils ne sont pas juste témoins, ils en sont également victimes. On sait qu'il faudrait une prise en charge dans les 1 an de tout de suite après le traumatisme pour espérer réparer effectivement le cerveau. Et on voit à quel point c'est difficile donc pour accéder à ces structures, et que à côté de ça, alors on sait que sur des CMP, des fois il y a 1 an, une liste d'attente de 1 an avant euh, un

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Mais tout de suite, la suite de vos programmes sur Micro Rebelle, 99.6 FM.

Bienvenue à toutes, bienvenue à tous sur les fréquences des micro-rebelles ce soir. Vous êtes en compagnie de Massimo qui vous mène à la découverte de la musique reggae dub. L'émission s'appelle Ragtime et elle passe sur les 99,6 tous les mardis soirs à 21h et tous les mercredis matin à 10h. On démarre ce soir avec une chanson très fraîche. C'est un LP qui vient de sortir et la musique a été composée et mixée par un collectif lillois qui s'appelle Agobun Sound System. Notamment, c'est une collaboration avec Charlie's Music. C'est le premier morceau de la face A et s'appelle Garvey Philosophy. Original Meditation Style, you know? On enchaîne tout de suite avec un autre morceau du même collectif musical. Cette fois-ci, une collaboration avec un des chanteurs jamaïcains incontournable qui nous a quittés il n'y a pas longtemps. Il s'appelle Vivian Jones et les morceaux Ready Ready.

On écoute l'incroyable voix de Vivian Jones. Ce soir sur Dark Time, on est à la découverte des morceaux très frais, des vinyles très frais qui sont sortis dans le nord. Et ça, c'est un très beau tribute. Musique composée par Agobun, Rhythm Section et la voix incontournable de Vivian Jones, Da Beat.

Agobena Rhythm Section. Original Dubwise style. Et là, seulement sur Ragtime, vous trouvez les vibrations les plus fraîches qui sortent dans la région. On enchaîne ce soir avec un petit morceau de Danny Red qui s'appelle Heavy Manners. Listen!

Vous êtes toujours sur les fréquences des micro-rebelles. Et on écoute Danny Red, Evie Manners. Et la version instrumentale.

On va enchaîner avec une vieille connaissance des Ragtime, une autre voix magnifique, une jeune chanteuse italo-sénégalaise qui s'appelle Awa Fall et les morceaux s'appellent African Roots.

original Awa Fall African Roots, un disque qui est sorti en 2017 en format 7 pouces. Quand on parle de 7 pouces, on se réfère justement au disque en vinyle les plus petits qui tourne à 45 tours. Dubwise version. On la trouve sur la face B de ces petits 7 pouces.

et vous êtes en train d'écouter Ragtime. 99,6 Micro-Rebelle. 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Je vous rappelle aussi que vous allez trouver tous les podcasts des émissions précédentes sur microrebelle/ragtime. Et alors, on a écouté Vivian Jones tout à l'heure. Il y a plein de voix, des chanteurs et chanteuses qui sont en train de nous quitter parce qu'ils appartenaient à la première génération du reggae, la génération qui nous a guidés, qui nous a fait aimer cette musique. On va écouter une autre très très belle voix. Il s'agit d'un chanteur anglais. Lui aussi nous a quittés il n'y a pas longtemps. Il s'appelle Adrian Natural.

Magnifique ce solo de trompette aussi. The Navigator et les cuivres aussi. Clôture ce superbe morceau. On reste pour les prochaines sur une production européenne. Il s'agit de Jawind and Lone Ark. Le morceau s'appelle Psalm 150.

Es una producción español. Lonark Production. Jawind, Le Cuivre. Très très belle combination. C'est encore un 7 pouces qui tourne à 45 tours. Et moi j'avoue, je préfère quand ça tourne à 45 tours.

Et vous êtes toujours sur Ragtime en compagnie de Massimo aka Dubtree. Tous les mardis soirs à 21h et tous les mercredis matin à 10h, on passe de la bonne reggae music

c'est la voix des Owisman sous les fréquences des Micro Rebelles. Chanteur jamaïcain installé au Canada. Et ce morceau est sorti en 1985.

Et on reste encore un peu sulla roots music des origines. Ça part toujours de reggae, ça part toujours de vibe. Et c'est notre chanteur incontournable, il s'agit de Max Romeo et le morceau The Birth of Reggae Music. Listen!

Sì. The Birth of Reggae Music, Max Romeo. The Birth of Reggae. On s'écale petit à petit sur des vibes plus traditionnelles, sur des rythmes plus lents. Et ils sont beaucoup plus années 70, y compris les prochains morceaux. Ils s'appellent Bongo Red, The Gladiators.

Elle a toujours sur un petit 7 pouces. Morceau sorti dans l'année 1974, label Studio One. On enchaîne avec la phase B, l'instrumental. The Gladiators.

C'est la musique des Gladiators. On est en 1974 en Jamaïque. Vous êtes toujours sur la fréquence des Micro Rebelles 99,6. On a encore quelques minutes pour partager la passion pour le skunk et la musique reggae. On va rester ancora un moment en 1974. Le prochain morceau, il s'appelle Warn Dini.

On va passer un petit morceau qui reste sur The Vibes. Roots Rockers. Le morceau s'appelle Hold On Joshua.

0: original sweet reggae music. On est en train d'écouter les derniers morceaux de cette émission.
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0: Il commence à faire beau, il commence à faire chaud. Sortez, profitez du soleil. Ici à Ragtime, on pense au soleil intérieur et on essaie de partager un maximum de vibes avec vous. J'espère que ce que j'ai fait, ça vous a plu. Je vous rappelle également que vous trouvez tous les podcasts des émissions précédentes sur le site microbel.fr. Il faut juste taper Ragtime. Je vous dis un très très gros merci pour l'écoute et pour le partage. On se retrouve très vite sur les fréquences des micro-rebelles.

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12: Un monde fini, on parle écologie. Bonjour à vous, chères auditrices et chers auditeurs qui écoutez Micro Rebelle en 7 heures. Prenez place, curieux, curieuses, voyageuses et explorateurs des ondes, où que vous soyez. En voyage, au bureau, en balade ou autour du fourneau. Comme chaque semaine sur la 99.6 FM, commence cette émission consacrée aux problématiques environnementales. Un monde fini, on parle écologie. Une émission bimensuelle à retrouver le mardi à 18h et rediffusée le samedi à 17h. Au programme aujourd'hui, un data center à 10 milliards d'euros, une résistance contre le méga-canal Seine-Nord-Europe, un écureuil, des logements bouilloires et de la musique. Commençons d'abord par annoncer ce rendez-vous de résistance collective au méga-canal Seine-Nord-Europe du 9 au 12 juillet. La prochaine grande mobilisation contre le méga-canal aura lieu près de Cambrai dans les Hauts-de-France, avec manifestations, actions, villages militants, débats et festivités. Pour l'annoncer, voici un petit spot réalisé par les Soulèvements de la Terre.
13: Le canal Seine-Nord, c'est la troisième révolution industrielle. Mais attention, je ne veux pas opposer écologie et économie.
14: Votre programme ne semble pas s'attaquer au réchauffement climatique.
13: Comment pouvez-vous dire cela?
15: Du 9 au 12 juillet, rejoignez la mobilisation nationale contre le canal Seine-Nord Europe.
16: Nous serons des milliers à unir nos forces pour faire couler ce méga projet.
17: Au programme, manifestations, villages militants, tables rondes, concerts, camping et cantine.
18: Ce week-end festif d'éther et familial se déroulera dans les Hauts-de-France, près de Cambrai.
19: Pour toutes les infos pratiques, rejoignez-nous sur les réseaux sociaux et la boucle Telegram des soulèvements de la Seine.
12: Merci beaucoup au Soulèvement de la Terre pour ce spot et pour le fait de faire connaître ces problématiques et de s'organiser pour la résistance à ces grands projets écocides. Maintenant, nous continuons notre excursion radiophonique avec cette interview réalisée par Pierre avec Blandine Flipeau, journaliste indépendante qui a publié pour le média indépendant Médiacité Lille, une enquête sur l'implantation dans la Somme d'un data center géant dans le petit village de Bosquel, niché au cœur de la campagne amiénoise, dans lequel résident 343 âmes. Un data center géant qui pourrait être le plus grand de France, voire d'Europe. Cette enquête interroge plusieurs enjeux économiques, environnementaux, politiques, démocratiques. On la remercie énormément pour ce travail.
20: Aujourd'hui, nous sommes en compagnie de Blandine Flipeau. Journaliste indépendante, elle est spécialiste des questions environnementales et travaille notamment pour Médiacité Lyon. Située à Valence, elle suit ses enjeux dans la région Auvergne-Rhône-Alpes, mais pas seulement. Plus récemment, elle a publié pour le média indépendant Mediacité Lille une enquête sur l'implantation d'un data center géant à Bosquel, un village de 343 âmes niché au cœur de la campagne amiénoise. Un data center géant qui pourrait être le plus grand de France, voire d'Europe. Ce data center géant fait partie des trois data centers dont la construction est prévue dans la région de France, avec Bouchain près de Denain et Longplage près de Dunkerque. Derrière ces data centers, on retrouve le géant japonais SoftBank qui prévoit d'investir 45 milliards d'euros pour ces trois projets. En France, d'autres data centers sont prévus par l'entreprise japonaise pour la somme de 75 milliards d'euros. Cette enquête interroge plusieurs enjeux économiques, environnementaux, politiques et démocratiques. Pour débuter cette interview, donc j'ai eu l'occasion de vous présenter en quelques mots, mais est-ce que vous pourriez en dire un peu plus sur votre travail et les enjeux que vous suivez en tant que journaliste indépendante ?
2: Alors, je suis journaliste indépendante pour la moitié du temps parce que je travaille aussi depuis 2 ans dans un journal local, également dans la Drôme. Mais je suis spécialisée alors sur les questions environnementales, mais politiques. Je dirais que je suis assez généraliste. Je travaille pour Mediacité. J'ai aussi travaillé pour Mediapart et avant cela pour Le Canard. Moi, ce qui m'intéresse, c'est un peu les enjeux de pouvoir sur des enjeux forts de la société, l'environnement en étant un.
20: Et pour les auditeurs et auditrices qui ne seraient pas forcément familiers du sujet donc de votre article pour Mediacité, comment est-ce qu'on pourrait définir ce que c'est qu'un data center et dans quel contexte en fait leur développement s'inscrit plus généralement ?
2: Alors, les data centers, par data center, comme son nom l'indique, c'est un peu un centre de données. Alors, qu'est-ce qu'on entend par un centre de données ? C'est en gros un énorme bâtiment et dedans, il y a plein de serveurs. Et dans ces serveurs, il y a plein de puces, des puces très rapides. Et ça permet à l'origine de stocker des données. Mais là, le sujet dont on parle en ce moment, c'est les data centers qui servent à entraîner de l'IA. Donc, c'est pas des centres uniquement qui gardent des données, mais c'est aussi des centres qui permettent d'entraîner des IA. Donc c'est des serveurs un peu plus puissants, mais il faut imaginer quand même que c'est des milliers de serveurs qui comme des ordinateurs individuels, mais entassés les uns les autres. Et qu'on doit refroidir parce que quand même ça chauffe pas mal.
20: Pour l'implantation de ce data center, donc ça fait partie notamment d'autres data centers qui vont être implantés dans la région. Et notamment, ce qui est intéressant, c'est le rôle qui a été joué par Emmanuel Macron. Donc vous racontez qu'il est lui-même à la manœuvre pour convaincre SoftBank, mais aussi d'autres entreprises, d'investir en France.
2: Oui, c'est quelque chose qui, enfin ça fait plusieurs années, enfin depuis l'année dernière, Emmanuel Macron s'implique personnellement sur ces dossiers-là, avec le raisonnement qui est un peu poussé par Arthur Mensch de Mistral AI en disant « oui, on ne peut pas laisser passer le train, en gros, il faut qu'on ait des data centers ». Qu'on ait des data centers sur notre territoire et d'être présent là-dessus. Et c'est aussi pour lui l'occasion sur son sommet de Choose France de pouvoir sortir des gros chiffres d'investissement parce que c'est un peu l'idée d'Emmanuel Macron pendant tout son mandat, ces deux mandats, c'était vraiment d'attirer des entreprises, de montrer que voilà, on réindustrialise, on ramène des milliards en France, voilà. Alors après, c'est des chiffres qui sont quand même assez hallucinants en termes d'investissement, mais qui en termes d'emploi ne représentent pas forcément grand chose. Et ça, je le raconte dans l'article, sur un gros data center, un énorme data center comme Bosquel qui fait 1 gigawatt. Moi, j'ai fait une autre enquête en Drôme sur un projet de data center qui est à peu près à moitié moins. Et dans la presse, Cester, c'est une entreprise qu'on retrouve dans le projet du Bosquel aussi, parler de 800 emplois directs et indirects, avec toujours l'idée d'avoir un campus IA à côté, probablement des étudiants ou pas. Et en fait, en termes d'emplois directs, c'est quand même juste des gros bâtiments avec des serveurs dedans. L'essentiel des emplois, ça sera pour la construction et après, ça sera pour la maintenance. Donc, ça représente 10 à 15 emplois seulement, en fait. Donc, on peut imaginer que pour le Bosquel, c'est juste 40 emplois, 50 emplois, maximum, et tant bien même, il y a un campus IA à côté qui peut se mettre. Donc, c'est des investissements massifs, mais en termes d'emploi, c'est très petit.
20: Ouais, en fait, c'est surtout des investissements dans l'achat du matériel, des serveurs, des puces, et pas effectivement dans l'emploi direct pour les habitants ou les habitantes du territoire.
2: Oui, c'est ça. Et c'est un peu ce que disent les gens qui s'opposent. Alors, il y en a quelques-uns. Dans l'article du Boscal, je parle d'une petite association, mais c'est une petite association de riverains qui est plus un peu saisie par la chose. Mais dans d'autres endroits, notamment autour de Paris et puis en Drôme, c'est carrément des collectifs qui se créent. Et c'est un peu ça leur discours. C'est dire, en fait, nous, on a juste les mauvais côtés de ces data centers parce qu'il y a des conséquences environnementales et d'impact assez fort, et il n'y a pas du tout d'intérêt pour le territoire. Alors, il y a un intérêt pour, les communautés de communes en termes de taxes professionnelles. Donc, on peut se dire, ça peut revenir au territoire, mais pour les riverains, ce n'est pas suffisant, quoi.
20: Comment le choix de ce village s'est effectué ? C'est quoi l'histoire derrière cette implantation ? Pourquoi un village là, de 343 âmes dans la campagne amiénoise se retrouve là avec un projet aussi gigantesque ?
2: C'est une question d'opportunité, en vrai. C'est les élus qui avaient acheté ces terres agricoles pour en faire une zone industrielle, qui avaient un projet dessus d'un centre logistique, lequel projet est tombé à l'eau et qui se retrouvaient avec ça et qui ont entendu parler de l'appel à projet au niveau régional de la région Hauts-de-France qui veut se placer là-dessus très fort. Et qui se sont dit, c'est une bonne idée, d'autant que nous, on a on est quand même bien placé. Effectivement, il y a des lignes à haute tension qui passent à cet endroit-là, avec de l'électricité nucléaire qui vient directement des centrales pas loin. Donc, c'est vrai qu'ils ont des arguments, et puis c'est surtout qu'ils avaient... ils ont su saisir une opportunité. Donc, ils ont candidaté, ils ont été pris, quoi. En gros, pour dire les choses concrètement, quoi. Mais c'est vrai qu'on peut s'étonner du fait qu'effectivement, ils ont une ligne à haute tension, mais c'est quand même en plein milieu de la Cambrousse. Et quand ils parlent de campus IA, ça paraît fumeux, quoi, vraiment, parce qu'on imagine mal. Enfin, il y a quand même toutes des infrastructures autour. C'est un peu fort de café pour les gens à côté, quoi. C'est les gens à côté qui avaient obtenu la peau du centre logistique. Donc, ils sont un peu écœurés.
20: Et justement, ça, c'est ce que vous dites dans l'article. Donc, il y a deux centrales nucléaires. Donc, c'est Penly et Paluel du côté de la Seine-Maritime. Mais il y a aussi la question de l'accès à l'eau qui est stratégique. Et justement, est-ce qu'il y a un impact environnemental de ce projet ? Est-ce qu'il y a des analyses sur le sujet qui ont été menées par rapport à cette implantation ?
2: D'après mes sources... Le dossier, il n'a pas été encore ouvert, dossier loi sur l'eau, il n'y a rien qui a été fait pour l'instant. Pour l'instant, on en est encore au stade des annonces. Et sachant que une fois que le dossier il est déposé, ça veut dire que il faut que le projet respecte un certain nombre de conditions. Il ne peut pas s'asseoir sur toutes les conditions, même si les projets de data center, ils peuvent s'asseoir sur certaines des dispositions grâce à une loi qui a été votée l'année dernière. Ils ne peuvent pas quand même s'affranchir de tout, notamment la loi sur l'eau et le partage de la ressource, parce qu'il y a un schéma... Le schéma d'aménagement, de partage de l'eau, qui est commun, c'est un document qui s'applique à tous, qui a été négocié pendant des années avec les élus, etc. Il y a une nappe en dessous qui, pour l'instant, qui est suffisante, mais on ne sait pas exactement quel est le système de refroidissement, qui est le système de refroidissement des serveurs, parce que c'est un peu ça le point central. Alors, ils annoncent Sesterce, notamment l'entreprise française qui est en joint venture, qui part avec SoftBank pour faire notre data center. Ils annoncent un système de circuit fermé. Alors, ça veut dire qu'ils pomperont pas l'eau dans la nappe pour pouvoir refroidir, mais ils utiliseront la même eau en circuit fermé. Mais ça ne veut pas dire que ça va refroidir par magie. En fait, ils vont utiliser de la clim. Donc, ça veut dire une énorme clim. Qu'il va falloir utiliser pas mal d'énergie pour pouvoir faire tourner et qui va faire un phénomène d'îlot de chaleur autour Parce que, bah, comme dans toutes les clims, hein, comme dans les immeubles, voilà, quand on a des clims, après, ça relâche de la chaleur. Et donc, au niveau de l'eau, on ne sait pas exactement si ce système, ça ne va pas trop pomper de l'eau, parce que des systèmes avec des circuits fermés, il n'y en a pas tant qui ont été faits dans le monde. Donc, ça reste encore une fois très, très flou. Et c'est un peu ce flou qui inquiète, un peu autour de tous les projets de data center, pas seulement celui-là.
3: Justement, ça inquiète, et vous avez commencé à l'aborder, c'est la question aussi de la place des habitants et habitantes de Bosquel, mais aussi, je pense, ouais, des habitants aux alentours. Est-ce qu'ils ont eu un peu leur mot à dire? Est-ce qu'ils ont pu avoir à l'époque une mobilisation autour de la plateforme logistique? Et finalement, là, ils se retrouvent maintenant avec un data center géant. Est-ce qu'ils sont consultés? Est-ce qu'ils sont un peu informés aussi? Ou est-ce que, comme vous, dans votre enquête, c'est flou?
2: Ben oui, c'est le flou, et c'est surtout un peu beaucoup d'hypocrisie, parce que, en fait, avant, je le raconte un peu dans l'article, c'est que juste une semaine, quelques jours même avant l'annonce de Macron, où il annonce son coup d'avoir réussi à convaincre dans un avion le japonais SoftBank de s'installer là, en gros, c'est le sommet de l'IA, mais enfin voilà, quand il fait sa grande annonce, bah, quatre jours avant, bah, un peu en catastrophe, je dirais, le maire, les élus de la communauté de communes et des architectes sont venus faire une petite réunion publique au Bosquel, un peu pour les prévenir en fait, mais pas pour leur demander leur avis. S'il n'y a pas eu de réunion publique préalable, en fait, ça tombe du ciel comme ça, et les gens, ils ont l'impression qu'on ne leur a pas demandé leur avis, parce qu'on ne leur a pas demandé leur avis. Alors après, au niveau réglementaire, peut-être qu'on leur demandera leur avis à un moment donné, sachant quand même qu'on est dans le cadre d'une loi un peu spéciale où on accélère toutes les procédures, donc ça veut dire qu'on ne respecte pas exactement le circuit, mais on est quand même obligé à un moment donné de faire réunion publique. Et j'imagine qu'on leur demandera leur avis à ce moment-là, mais c'est même pas sûr. En fait, c'est un peu ça le problème principal, c'est qu'ils ont non seulement l'impression d'avoir un énorme truc à côté de chez eux, mais en plus d'un déni de démocratie, parce que personne leur a vraiment demandé s'ils avaient envie ou pas d'avoir un data center à côté de chez eux, quoi. Ça s'est fait sur un coin de table, entre élus, et ça, ça fait partie des choses qui donnent pas confiance pour les gens. Au niveau de l'acceptabilité, ça ne peut pas bien se passer, quoi.
3: Et justement, il y a aussi d'autres zones d'ombre dans ce projet que vous signalez dans l'article. C'est notamment le choix de la start-up française donc pour diriger la construction, c'est donc Sesterce. Et avec des ressources financières qui a l'air assez limitées, une expérience aussi un peu limitée. Je ne sais pas, c'est quoi le rôle de Sesterce et comment vous pouvez, vous, l'analyser, en fait, leur place dans ce projet?
2: Mais là aussi, c'est un peu une petite question, parce que Sesterce, ils ont un peu débarqué comme ça. En 2024, ils ont été un peu les nouvelles stars du sommet de l'IA en annonçant des projets. Alors, c'était pas précis, mais ils avaient des projets un peu partout, donc en Drôme et dans les Hauts-de-France. Donc, on verra plus tard que c'était le Bosquel, mais je sais pas si à l'époque c'était sûr ou pas. Mais en tout cas, ils ont annoncé énormément de choses. Ils sont déjà présents à Marseille. Ils viennent de la crypto-monnaie. Et c'est vrai que quand on regarde leurs ressources propres, elles sont pas du tout, c'est pas des milliards qu'ils ont sur leur compte en banque, comme on pourrait dire un peu bêtement. Mais ils ont annoncé en Drôme des fonds venus des fonds émiratis, sans précision. Là, ils s'appuient, ils disent qu'ils s'appuient sur l'argent de SoftBank, en fait. Donc, c'est pas les investisseurs principaux, mais c'est eux, ils s'insèrent là-dedans dans ce business, en fait, parce que c'est un business qui rapporte énormément. En tout cas, ils louent à des entreprises leurs serveurs. Par exemple, si on veut utiliser un serveur, en général, on n'en utilise pas qu'un, mais pour faire tourner un serveur qui est très, très rapide avec des puces NVIDIA qui vont très, très rapidement, qui permettent de faire des calculs compatibles avec un entraînement d'IA, il faut compter à peu près 12 000 dollars par an. Donc, vous imaginez, une grosse entreprise, elle ne va pas louer qu'un seul serveur. Donc, en quelques années, eux, ils vont complètement rentabiliser leur investissement. Moi, ça me fait vachement penser à un petit peu, alors c'est pas tout à fait pareil, mais à ce qu'on appelle les junior entreprises qui rachètent des permis miniers un peu à droite à gauche. Et le but, c'est d'avoir de l'argent de plus gros qu'eux Et par contre, eux, ils font beaucoup d'argent en très peu de temps parce qu'ils louent ces serveurs très très cher. Et leur mise, elle est vraiment... ils font des millions d'euros par an et ça va vite, quoi. Et ça va tellement vite, c'est tellement cher que c'est bien pour ça que Mistral AI fait ses propres centres de données parce qu'ils se sont aussi, enfin eux, ils ont fait appel à Cesters à un moment donné pour qu'il y a donc des data centers, je me rappelle plus exactement où, mais je pense à Marseille et à Paris. Et en fait, ça leur coûte trop d'argent, donc ils veulent faire leur data center eux-mêmes, quoi. Et donc c'est un intermédiaire qui profite de cette manne jusqu'à temps que les entreprises se payent elles-mêmes leur data center ou rachètent leur data center, et voilà, ils se sont frais beaucoup d'argent. Donc c'est beaucoup spéculatif. Ils n'ont pas forcément un gros savoir-faire, mais par contre, ils ont une bonne capacité de savoir où est-ce que le business y rapporte, quoi.
3: Vous avez un peu déjà abordé ce sujet-là, mais moi, quand je lis votre article, je vois que la fourchette des emplois directs qui seraient créés, c'est compris entre 10 et 400 emplois. Donc, en fait, c'est qui donne ces chiffres-là? Et justement, vous donniez l'exemple d'autres data centers. C'est quoi, effectivement, les emplois directs pour les habitants et habitantes dans la gestion directe du data center et pas forcément, effectivement, sur la construction directe du data center?
2: C'est essentiellement de la maintenance, quoi, parce qu'on ne peut pas demander à une IA de surveiller un centre de données complètement, j'allais dire. Après, ça va être de la maintenance, mais aussi du nettoyage. Et après, ils ont, pour pas que ça paraisse un peu bas de gamme, c'est toujours à coller avec cette histoire de campus IA où on ne sait pas trop ce que c'est, on ne sait pas trop ce qu'ils veulent faire avec, où il y aurait des ingénieurs dedans qui bénéficieraient de la puissance du centre de données pour faire des recherches, on imagine, mais ça reste vraiment du domaine de l'intention, et c'est les constructeurs, c'est les gens directement intéressés par ça qui présentent ça. Donc on peut se permettre de douter de la réalité de la chose.
3: Ok. Et je ne sais pas si vous avez quelque chose à ajouter sur l'article qu'on n'a pas abordé ou d'autres enjeux que vous auriez pu aborder mais que vous ne l'avez pas pu.
2: C'est vrai que c'était un gros sujet avec beaucoup d'entrées et j'ai laissé quelques données de côté, quoi. Notamment, c'est vrai que j'aurais pu un peu plus creuser sur SoftBank, pourquoi ils veulent investir en France, sachant que certains détracteurs des data centers, de cette course aux data centers, ont un peu peur que la France devienne un peu le centre de données de d'autres gens et avec en gros les impacts pour les Français et puis l'intérêt de l'IA et pour les autres, quoi, pour les autres entreprises. Donc il y a une question de souveraineté qui inquiète beaucoup. Ça, j'aurais pu peut-être le développer, mais après c'est vrai que si c'est difficile dans un article de rentrer sur tout. Moi, avec Mediacité, ce qui nous tenait à cœur, c'est de raconter quand même ce petit village qui se trouve du jour au lendemain sous les feux de la rampe, sachant qu'ils pensaient s'être débarrassés d'une menace de centre logistique. S'ils se retrouvent avec cet énorme truc et on leur explique rien. Ça, c'était quelque chose que j'avais envie de raconter avec des acteurs qui sont derrière, qui sont rien rassurant, quoi. Sachant qu'on parle de réindustrialisation, de souveraineté, et que l'IA supprime des emplois, donc on aurait envie plutôt que les hommes politiques se mobilisent pour des choses qui rapportent au territoire, pas seulement de la taxe, quoi. Donc ça aussi, c'est quelque chose qui me tenait à cœur. Et après, je pense que c'est une histoire que moi je vais suivre. Parce que comme il y a beaucoup de flou, comme je vous l'ai dit, je me dis qu'il va y avoir d'autres développements. C'est pas encore fait. Et on va voir si, au niveau de la mobilisation, parce que je vous parlais de la Drôme, il y a une grosse mobilisation. C'est un peu une course. J'ai eu l'impression d'avoir vu ça dans d'autres sujets, notamment sur des sujets miniers, fracturation, hydraulique, etc. Si les gens réagissent pas, ça se fait. Si les gens réagissent fort, c'est pas si simple. Donc, à voir.
0: Merci beaucoup à Blandine Flipeau pour son travail d'investigation et à Mediacité Lille également. Un moment plus léger maintenant avec l'un des épisodes de la série de petites pastilles sonores Espace d'espèces réalisé par Lucie Combes et Aurélien Cailleux, un travail sonore racontant des espèces animales et végétales. Avec aujourd'hui l'un des épisodes destinés aux petites oreilles, écoutons l'écureuil.
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22: Au milieu du béton, dans les jardins, sur les trottoirs, les toits ou au sommet des lampadaires, l'air de rien, vivent des espèces sauvages. Et il suffit parfois de regarder attentivement et de tendre l'oreille pour les remarquer. Là, par exemple, au sol, il grimpe maintenant au tronc, sur les branches. Tu le vois ? Un écureuil roux. Son petit nom, Cirrus vulgaris. C'est un petit rongeur roux avec une très belle queue épaisse, aussi grande que son corps. Elle a l'air douce et chaude. Tu m'étonnes. Elle est si douillette qu'il s'enveloppe dedans pour dormir dans son nid et qu'il l'utilise comme une écharpe ou comme un oreiller. Elle est pratique. Elle fait aussi parapluie et casquette. Quand il saute, il s'en sert pour garder l'équilibre et en cas de danger, elle fait office de drapeau. Il l'agite en même temps qu'il crie pour prévenir les copains. Puisqu'on parle de son pelage, tu l'as peut-être remarqué, mais certains écureuils ont de longs poils aux oreilles. Et seulement en hiver. Eh bien, c'est un accessoire qui pousse pour leur tenir chaud. Incroyable, non ? L'écureuil roux ne pèse pas bien lourd, environ 350 grammes, l'équivalent d'un artichaut ou d'une grosse courgette. Il vit dans les arbres, c'est pourquoi on le dit arboricole. En ville, on le voit donc surtout dans les jardins, sur les branches, et parfois sur les fils électriques, quand il ne trouve pas mieux pour passer d'un espace à un autre sans mettre pied à terre. Eh oui ! Les rues et les routes sont trop dangereuses pour lui. Et comme il a parfois besoin de se déplacer pour chercher de la nourriture ou trouver une petite copine ou un petit copain, il vaut mieux qu'il reste en hauteur,

0: des insectes, des œufs et les oisillons de certains volatiles. C'est son apport en protéines, son petit steak quoi. Mais il est aussi amateur de champignons, qu'il fait souvent sécher pour les manger plus tard. C'est son truc ça, manger plus tard. Il stocke la nourriture qu'il passe ses journées à chercher, à collecter et à boulotter. Et quand on lui met du pain dans les pattes, tu crois qu'il en profiterait pour glander, Cyrus vulgaris? Eh ben non. Il court à droite, à gauche, à droite, à gauche, ah, en haut, en bas, à droite, en haut, hop, en bas. Il saute à gauche, puis à droite, à droite, et encore en haut, pour arracher à l'arbre une graine, une pomme de pin, puis enterrer ses trouvailles dans le sol, souvent au pied des arbres. C'est plus fort que lui. Il ne peut pas s'empêcher de stocker. Il enfouit parfois plus de 30 graines par jour, soit pas loin de 1000 par mois. Mais Cyrus vulgaris est tête en l'air et oublie souvent où il les a cachées. Enfin, disons qu'il stocke plus qu'il ne mange et que parfois les graines, glands, noisettes, noix en tout genre, germent. Et que de là, poussent des arbres. La nature est quand même bien faite. Au pied des conifères, tu sais la famille des sapins, si tu regardes un peu, tu trouveras peut-être sur le sol des restes de son repas. Des cônes rongés avec quelques écailles au sommet et une base souvent un peu effilochée. Car Cyrus vulgaris se sert direct dans l'arbre. Il arrache les pommes de pin. Comme il s'agite beaucoup, il dépense un max d'énergie et doit manger énormément. Ce qu'il fait, comme tout le reste, à la vitesse de l'éclair. Tu serais capable, toi, de manger une noisette en moins de 22 secondes? Attention, hein, ouverture de la coque comprise. Eh bien, lui, oui. Et il peut décortiquer 30 pommes de pin à l'heure, alors qu'il n'a même pas de pouce. Bravo qui? Bravo l'écureuil roux.
1: Merci beaucoup à Lucie Combe et à Aurélien Caillot pour cette série sonore Espace d'espèces, là destinée aux petites oreilles, comme vous aviez entendu, mais il y a aussi des épisodes pour les adultes, et puis même ceux-ci sont tout à fait audibles à tout âge. Donc merci pour ce travail. Et si nous écoutions maintenant un peu de musique, je vous propose d'entendre Claudel, Ses dents.

C'était Claudel avec ses dents. Pour s'adapter aux défis climatiques, qualitativement, on a du travail. C'est l'une des affirmations d'Olivier Lemaître, qui est chef de groupe bâtiment à la direction Hauts-de-France du CEREMA, le centre d'études et d'expertise sur les risques, l'environnement, la mobilité et l'aménagement. Il s'agit d'une institution de recherche publique en aménagement qui accompagne l'État, les collectivités et les entreprises pour adapter les territoires aux défis climatiques.

0: Donc depuis plusieurs décennies, la question du dérèglement climatique émerge et montre chaque année toujours plus d'impact sur nos vies. Les températures n'ont jamais été aussi chaudes qu'en 2026, avec des records de chaleur battus jour après jour. Donc les questions se posent concernant les effets sur les humains, les animaux, sur nos espaces de vie, nos logements, nos bâtiments et nos villes. Des établissements scolaires et autres établissements recevant du public ont fermé tour à tour, inadaptés à l'accueil des publics lors des conditions extrêmes. Ces enjeux sont au cœur de rapports publiés chaque année par le CEREMA afin d'adapter les bâtiments au climat de demain. Il s'agit d'une institution de recherche publique en aménagement qui accompagne l'État, les collectivités et les entreprises pour adapter les territoires aux défis climatiques. Donc pour en parler, nous sommes allés à la rencontre d'Olivier Lemaître. Il est chef de groupe bâtiment à la direction Hauts-de-France du CEREMA. L'enjeu de cette interview, en savoir plus sur l'état des bâtiments publics et les adaptations nécessaires pour à la fois lutter contre le dérèglement climatique et survivre aux températures extrêmes actuelles et à venir. Donc bonjour Olivier Lemaître et merci d'avoir accepté de répondre à nos questions.
1: Ben bonjour monsieur. Effectivement, le CEREMA, donc établissement public à gouvernance partagée entre les services de l'État et les collectivités, investit beaucoup d'énergie à développer donc de la méthode pour accompagner donc nos partenaires sur comment rendre nos bâtiments plus résilients. Alors, résilient aux inondations, résilient au retrait et gonflement des argiles, aux autres aléas qui vont concerner nos bâtiments dans les années à venir, mais aussi résilient à la vague de chaleur. Et je pense qu'on est aujourd'hui réunis pour développer cet aléa et pour essayer de rassurer donc vos auditeurs et auditrices sur le fait qu'il existe donc des méthodes et des modes d'accompagnement pour adapter nos bâtiments.
0: Et justement, vous, en tant que chef de groupe, c'est quoi un peu vos missions au quotidien, vos missions au sein du CEREMA ?
1: Donc un chef de groupe a deux casquettes. Il est dans un premier temps manager d'une équipe constituée de chargés d'études et de directeurs d'études. Et il est en même temps sachant, avec bien souvent une expertise reconnue dans le domaine, qui justement permet de conseiller ces équipes, qui elles-mêmes sont au service, comme je l'ai dit déjà, des services de l'État et des collectivités pour les accompagner dans l'atténuation des conséquences de vie des bâtiments et l'adaptation des bâtiments aux aléas qui nous attendent, dont celui de la vague de chaleur. Et on a donc, le CEREMA France donc, a développé une méthode qu'on appelle ABCD, donc adaptation pour les bâtiments de demain, qui prend en charge l'ensemble des aléas, dont celui de la vague de chaleur. Et nos chargés d'études et directeurs d'études à l'échelle locale accompagnent donc nos territoires à travers cette méthode pour, à partir d'une réhabilitation qui est souvent une réhabilitation thermique, cette réhabilitation thermique puisse aussi prendre en charge donc le futur usage du bâtiment au regard des températures qui nous attendent. Et donc je vais pouvoir vous développer la méthode que le CEREMA préconise auprès de ses partenaires, qui est d'abord celle de travailler sur les usages. On ne pense pas forcément travaux tout de suite. On sait que les services de l'État ou les collectivités peuvent être contraintes d'un point de vue budgétaire, mais on sait aussi qu'il faut les accompagner pour mettre le pied à l'étrier. Et donc les usages sont une bonne manière de répondre aux défis de demain. Et entre autres, nous sommes ici au CEREMA, donc au siège lillois, dans un lieu plus frais que les autres locaux. Et la première réflexe pour accompagner donc les usagers des écoles, les usagers des bureaux, c'est de les inviter à aller vers les lieux frais. Lieux frais qui ne sont pas forcément équipés matériellement pour être frais, mais qui sont frais par nature. Donc on peut encore avoir sur certains bâtiments plutôt vieillissants avec de l'inertie. Alors c'est un terme un peu technique, mais pour illustrer l'inertie, c'est à l'image de ce que nous permettent de vivre nos églises, nos cathédrales, c'est-à-dire des bâtiments à structure lourde qui donc ont un changement de température qui se fait lentement, progressivement, et qui donc permettent d'accuser les vagues de chaleur subies à l'heure actuelle, et donc qui sont plutôt des lieux de refuge. Donc le CEREMA travaille principalement sur les usages pour inviter les usagers donc à aller vers les lieux de refuge. Et donc ces lieux de refuge nous sont offerts déjà dans dans le patrimoine habité de nos villes et ne nécessite pas forcément des investissements importants. Donc première action, l'usage. Aller vers des lieux frais, aller vers des comportements responsables pour donc mieux vivre cette vague de chaleur. Deuxième action, c'est effectivement celle des travaux, c'est-à-dire qu'il y a certains bâtiments qui ne permettent pas d'avoir des usages satisfaisants au regard des vagues de chaleur qui nous entourent. Et donc là, il est nécessaire de passer par des travaux. Alors, travaux qui peuvent être de deux natures, travaux sur des équipements qui permettent éventuellement de participer à baisser la température du lieu, ou travaux plus lourds et plus structurels sur de l'isolation. Donc deux axes différents, les équipements qui sont souvent moins coûteux, mais consommateurs d'énergie, donc avec des conséquences sur le fait que bien plus on va consommer, plus on va dégrader le phénomène d'effet de serre et plus le réchauffement va s'accentuer. Et puis travaux lourds, comme je l'évoquais en deuxième nature, qui eux permettent de stabiliser donc le bâtiment dans son comportement et de lui permettre de retenir les flux de chaleur et d'éviter que ces flux de chaleur rentrent trop vite. Alors il y a cette notion de déphasage qui me paraît important et essentiel, c'est que l'isolation permet d'offrir ce déphasage. La vague de chaleur existe à l'extérieur, il faut faire en sorte que cette vague de chaleur, dans les 8 heures ou dans les 12 heures d'un temps ensoleillé, ne puisse pas rentrer dans le bâtiment, sachant qu'en en fin de journée, logiquement, la température baisse. Donc si on a su ne pas faire rentrer la vague de chaleur pendant les 12 heures de la journée, du jour, eh bien l'ouverture des fenêtres et des portes dès que la température va baisser va permettre finalement de maintenir une température intérieure satisfaisante. Et là on recoupe sur l'usage et on voit bien que le comportement des gens au regard de leur bâtiment est aussi une action essentielle. Et j'en viens petit à petit à la ventilation nocturne, qui est aussi une forme de réponse pour stabiliser une température intérieure. C'est malheureusement difficile dans les bâtiments publics, comme les écoles, puisque la ventilation nocturne suppose l'ouverture des ouvrants et se pose la question derrière de la sécurité de ces bâtiments. Et donc il faut aussi que s'il y a ouverture des ouvrants, il y ait surveillance ou action humaine de surveillance, ne serait-ce que pour ouvrir les fenêtres, mais pour aussi empêcher l'intrusion. Donc c'est pour ça que dans nos bâtiments publics, il est compliqué de travailler sur la ventilation nocturne, ce qui est beaucoup plus facile dans le logement, puisque souvent le logement est occupé en partie nocturne, et donc si l'usager est formé et sensibilisé, il peut agir à faire baisser ses températures. Donc si j'en fais un rapide résumé, je ne suis pas pessimiste sur le fait que nos bâtiments puissent pas s'adapter. Moi, je suis persuadé qu'on a le savoir-faire d'ingénierie, on a la possibilité de sensibiliser l'usager, et c'est bien le croisement des deux, hein, le savoir-faire de l'ingénieur, je dirais, et le comportement de l'usager qui va nous permettre d'avoir une situation un peu plus satisfaisante.
0: Moi, la question que je me pose, c'est est-ce que les travaux qui sont nécessaires, en fait, sont en cours de route ? Est-ce que, en fait, il y a des travaux qui doivent être mis en place ? Et comment s'y prendre, en fait ?
1: Alors on accompagne les collectivités pour qu'elles puissent justement s'intéresser à la gestion de leur patrimoine. Le patrimoine est vu comme un lieu de protection, est vu comme un lieu d'accueil, est vu comme un lieu d'enseignement. Il est aussi vu à l'échelle d'une collectivité comme un lieu de dépense. C'est-à-dire qu'un patrimoine donc consomme des fluides, il impacte l'environnement par la consommation des fluides, mais il impacte le budget communal. Donc bien souvent, les collectivités viennent nous voir puisqu'elles se rendent compte que la part énergétique ou le coût énergétique de leur bâtiment est trop important par rapport au budget qu'elles veulent y consacrer. Donc on rentre par ce volet-là auprès des collectivités pour leur dire oui, on est capable d'améliorer la performance de vos bâtiments, mais qui dit performance dit pas uniquement performance énergétique. Et c'est là où on peut enclencher une dynamique positive, c'est-à-dire qu'à partir du moment où une collectivité est dynamique et dans une dynamique pour améliorer son patrimoine, eh bien on peut enclencher la considération adaptation. Et on n'est plus uniquement sur la considération atténuation, baisse des consommations, moindre impact environnemental et baisse des factures. On est également sur le fait d'emporter par l'atténuation l'adaptation. Et ne pas le faire, ça serait être contre-performance, c'est-à-dire que ne travailler que l'atténuation, ça serait mettre beaucoup d'argent pour se rendre compte dans quelques années, et la période actuelle nous alerte, hein, que si le traitement, enfin si l'aléa vague de chaleur n'a pas été pris en compte, et ben, ça nécessitera aux collectivités d'y revenir. Donc ce qu'on propose, nous, aux collectivités, c'est justement de globaliser l'approche, c'est-à-dire de travailler sur l'isolation. Et quand on travaille sur l'isolation pour faire baisser les consommations, eh bien on peut travailler l'isolation de telle manière qu'on puisse aussi améliorer le confort d'été. Je prends juste un exemple très rapide. Il y a différentes natures d'isolants, des isolants biosourcés, des isolants historiques, donc minérales. Et donc en travaillant avec des isolants biosourcés, tels la laine de bois qui a une belle inertie, eh bien, mise à l'extérieur, elle permet de travailler sur ce fameux déphasage que j'ai évoqué il y a quelques temps, c'est-à-dire qui empêche la vague de chaleur de rentrer trop vite dans le bâtiment. Et comme je l'ai dit, en empêchant cette vague de chaleur de rentrer trop vite dans le bâtiment, eh bien, ça permet en période nocturne d'agir pour essayer de faire baisser malgré tout les quelques calories qui ont pu regagner ce volume intérieur. Donc on a ces solutions. On a ces méthodes et le coût engendré par la prise en charge de l'atténuation et de l'adaptation n'est pas tellement plus important. Et c'est surtout offrir à la collectivité ou au service de l'État des bâtiments qui seront vivables, acceptables et donc aux normes, je dirais, de 2050 pour offrir à nos futurs élèves des conditions d'enseignement optimales.
0: Est-ce que vous pensez que les pouvoirs publics ont pris la mesure en fait des défis à venir et notamment ont enclenché les dépenses nécessaires pour faire justement tous ces travaux d'adaptation ?
1: Le défi est important. Pour autant, d'avoir des établissements publics qui donc sont soutenus par les services de l'État, ne serait-ce qu'à travers une prise en charge d'une partie de leurs coûts de fonctionnement, c'est une manière d'enclencher la démarche. C'est une manière de mettre de l'ingénierie publique à disposition des acteurs du territoire. Et donc c'est un témoignage que les pouvoirs publics se mettent en action. Faire des études, développer de la méthode, c'est essentiel pour optimiser la phase suivante, c'est la phase travaux. Et après, aux collectivités et aux pouvoirs publics, État, constructeurs, de prévoir les budgets suffisants pour agir. Il y a des aides qui existent, des services de l'État. Il y a donc des capacités d'investissement. Et je me répète, la réponse n'est pas uniquement par des travaux, il est aussi par l'usage. Donc on a pléthore de modes d'action pour essayer d'améliorer. Et donc pour moi, on est en route. La vague de chaleur actuelle nous rappelle à l'ordre sur le fait que ça reviendra. Le fait que ça arrive, bon, ben, on est dedans, mais le fait que ça reviendra, et je pense que ça peut participer à des prises de conscience et à des choix politiques d'investissement ou d'action sur les bâtiments publics beaucoup plus prononcés. Je prends un autre exemple. La phase Covid a mis en avant le sujet de la qualité de l'air intérieur. Et à ce moment-là, tout acteur public responsable voulait travailler sur la qualité de l'air intérieur. Je pense que cette vague de chaleur peut être intéressante pour justement inviter les pouvoirs publics à accélérer, si je peux me permettre, le mouvement. Mais ce mouvement est en route.
0: Et une autre question aussi, toujours un peu sur le même sujet, mais pris d'une autre manière, c'est justement, on a des bâtiments publics qui sont à rénover, à adapter. Et est-ce que vous avez un peu une idée des chiffres du nombre de bâtiments, ou en tout cas du nombre d'espaces publics qui seraient justement à retravailler, que ce soit à l'échelle régionale ou à l'échelle nationale, des éléments là-dessus, vu que le travail du CEREMA, c'est aussi faire des diagnostics. C'est quoi un peu, en tout cas en chiffres ou en pourcentage au moins, le travail à faire, quoi?
1: Compliqué sur un périmètre, il faut déjà définir un périmètre. Alors on a différentes réglementations, hein. Moi je pense que je vais plutôt aller sur ce type de réponse, c'est-à-dire qu'on a des réglementations qui nous invitent, donc, dont le dispositif éco-énergie tertiaire, qui nous invite à aller vers plus de performance dans le domaine du bâtiment. On a donc des échéances 2030, 2040, 2050, et vous les connaissez peut-être ces échéances, mais il faut faire tant d'économies en pourcentage à hauteur de ces échéances. C'est à travers l'interrogation de cette base de données que je pourrais être plus pertinent dans la réponse pour vous dire que voilà, les bâtiments qui nécessitent une mise à niveau, alors là, on est plutôt sur le sujet atténuation. Hein, on n'est pas encore sur le sujet adaptation. Donc, sur le sujet atténuation, à travers l'interrogation de ces bases de données, je pouvais vous répondre. Moi, ce que je pourrais vous répondre de manière plus précise et quantitative. Là, ce que je peux vous dire d'un point de vue qualitatif, c'est qu'on a du travail. On a beaucoup de travail, ce qui me conforte, moi, dans mes activités, dans l'activité de mon équipe, et qui me fait dire qu'on a du travail jusqu'en 2050. Donc, rassurant pour nous, peut-être pas rassurant pour les budgets des collectivités et des services de l'État, mais voilà, et en même temps rassurant sur le fait qu'on a peut-être beaucoup de mètres carrés, et peut-être qu'on a aussi à rationaliser nos mètres carrés à travers nos usages, et à travers la rationalisation des mètres carrés, pouvoir se débarrasser, si je puis dire, ou en tout cas prioriser les usages à travers les mètres carrés qui nous est essentiel et pouvoir optimiser ou vendre les autres mètres carrés au bénéfice de ceux qu'on garde. Donc, je n'ai pas de quantitatif de nombre de bâtiments. J'ai en tout cas une solution à proposer aux collectivités gestionnaires de patrimoine ou aux services de l'État gestionnaires de patrimoine pour offrir donc un mode de faire sur atténuation, adaptation et un mode de financement.
0: Et toute dernière question, donc on a des bâtiments publics dans des villes qui sont plus ou moins bien organisées, plus ou moins bien adaptées. Et je ne sais pas si c'est un travail que vous menez aussi au CEREMA sur la question des villes sont-elles adaptées ou pas justement au réchauffement climatique et à des températures extrêmes comme on peut avoir en ce moment autour de 35-40 degrés en fonction des territoires.
1: On a aussi un travail à faire sur l'aménagement urbain, puisque comme on l'a évoqué ensemble, ce qui peut malheureusement impacter le bâtiment dans sa température intérieure, c'est cette fameuse vague de chaleur qui vient de l'extérieur. Et donc si on arrive à avoir des environnements extérieurs plus frais, eh bien cette vague de chaleur pourrait aussi être moins conséquente et donc moins impactante pour les températures intérieures. Donc on a aussi un travail à faire, et le CEREMA le mène, sur les îlots de chaleur, ou plutôt les îlots de fraîcheur, c'est-à-dire comment, dans un environnement immédiat à nos bâtiments, on puisse offrir des aménagements plus résilients, plus agréables à vivre, aménagements qui peuvent aussi être des sas de décompression, hein, c'est mon expression, mais de dire que je suis dans un bâtiment, il est malheureusement un peu chaud et je me permets de descendre de mon bâtiment et de trouver un lieu de fraîcheur et de récupération. Donc ça a un double bénéfice, hein, un bénéfice pour le corps humain et un bénéfice pour l'environnement, comme je vous le disais, c'est bien l'environnement extérieur qui fait la température intérieure dans ces moments-là. Et donc on a un travail à faire sur la végétalisation, on a un travail à faire sur le fait de déminéraliser donc les espaces, on a un travail à faire sur la couleur de nos espaces, le fameux albédo qui donc participe à soit rejeter la chaleur, soit la stocker, albédo des matériaux. On a un travail à faire sur nos modes de mobilité, puisque un mode de mobilité motorisé dégage aussi de la chaleur en milieu urbain. Un mode de mobilité active est beaucoup moins impactant d'un point de vue chaleur. Donc on a à travailler la ville plus résiliente. On a à travailler aussi l'effet Venturi qui permet justement d'avoir des effets naturels de vent qui fait que quand on se promène en voirie, on sent ce mouvement d'air qui nous permet de mieux supporter la chaleur. Donc on a un vrai travail d'aménagement à faire, et le CEREMA le fait. C'est-à-dire que le CEREMA n'est pas uniquement compétent dans le domaine du bâtiment, mais il est bien compétent aussi dans le domaine de l'aménagement, il est compétent dans le domaine de l'environnement, et donc quand on croise aménagement et environnement, on est capable de faire des espaces publics beaucoup plus agréables à vivre, tout en intégrant une gestion des eaux, ce qu'on appelle une gestion intégrée des eaux pluviales, qui permet en même temps d'alimenter les végétaux de nos villes et qui permet en même temps d'offrir une source de fraîcheur, puisque quand il fait très chaud, le point d'eau, le cours d'eau, s'accompagne d'une évaporation qui, quelque part, s'accompagne aussi d'un rafraîchissement. Donc si on sait concilier l'espace public protégés du soleil, du rayonnement direct par une végétation ou une canopée suffisamment développée, par un terrain moins minéral, donc plus agréable, avec un terrain plus humide, mais tout en gérant ces eaux pluviales, eh bien, je pense qu'on est capable d'avoir des espaces urbains peut-être aussi agréables que des espaces ruraux protégés de toutes les actions toutes les agressions du milieu urbain.
0: Et à l'instar des bâtiments publics, est-ce qu'il y a encore du travail à mener là-dessus pour le CEREMA pour les 10, 15, 30, 40 années à venir ?
1: La ville est le domaine urbain est un domaine actif, donc il se transforme et il évolue. Les aléas évoluent également, les seuils évoluent. On a dépassé certains records ces derniers jours, donc on aura en permanence la nécessité de s'adapter. Puisque je pense que malgré les connaissances de nos scientifiques sur l'évolution du climat, on n'a peut-être pas tout vu, on ne sait pas encore tout, donc on aura nécessité d'être résilient. Et donc le CEREMA s'attelle à dire qu'il est là pour adapter l'atténuation. On continue à y travailler, puisque si on ne continue pas à atténuer nos impacts sur l'environnement, ça va qu'accentuer le changement climatique. Mais on sait très bien qu'il faut qu'on mette beaucoup d'énergie sur l'adaptation, puisque ça sera la clé ou le mode de faire pour qu'on puisse continuer à vivre dans des milieux confortables, sain, et ce qui me semble essentiel pour l'être vivant, comprenant l'être humain bien évidemment.
2: Merci à Olivier Lemaître pour son travail et pour sa prise de parole, et merci à Pierre pour cette interview. Nous sommes déjà arrivés à la fin de cette émission, je vous remercie d'avoir écouté. Si vous avez, vous, envie de parler environnement, écologie et ou de solutions alternatives que vous mettez en place, je vous invite à nous écrire pour intégrer l'aventure à l'adresse redaction@micro-rebelle.fr. Cette émission, comme le monde, est finie, ce qui ne veut pas dire que tout s'arrête, car les programmes de Micro-Rebelle continuent. Et maintenant, place aux assauts.

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1: Je veux montrer justement des femmes noires dans leur pluralité, dans leur complexité.
2: La plupart d'entre vous le sentent.
3: Attendez-vous.
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0: que nous sommes magnifiques et que nous continuerons toujours à nous battre.
1: Bonjour, vous êtes sur le Gang des Hystéries, l'émission LGBT et féministe du bassin minier, sur Radio Rebelle 99.6 et PFM 99.9. Aujourd'hui, nous sommes avec Lai.
2: Hello.
1: Et avec Laetitia.
3: Coucou.
1: Et moi-même, Framboise.
4: Bonjour, Framboise.
1: Ah bah, je l'attendais un peu, hein.
3: Comment ça va?
4: Eh bien, c'est chouette de se revoir. Ça fait un petit moment qu'on ne s'était pas vu au gang. C'est plutôt chouette.
1: Moi, ça fait 5 ans, je pense.
4: Ah ben oui, oui, oui. Du coup, ça fait vraiment très longtemps.
3: Ça doit faire un an. Je suis passée une fois.
4: Ouais. Et nous, avec le gang, on avait un petit peu de mal à se réunir. Mais on est toujours sur le pont. C'est parce qu'on est débordés par ailleurs dans toutes nos activités féministes et LGBT qu'on a un petit peu du mal à enregistrer les émissions. Mais voilà, on est là pour l'été. C'est plutôt cool.
1: Ah oui, il y a encore des choses à faire. Je pensais que le féminisme, il avait gagné.
4: C'était un vaste programme, on va aborder ça. Ça va être d'ailleurs un peu le sujet. Qu'est-ce qu'on va se dire pour cette émission de l'été?
1: Eh bien justement, c'est une émission spéciale vacances. Donc l'agenda, il n'est pas trop chargé. Pas du tout, parce qu'on n'a pas fait de recherche.
3: Non, comme tu disais, le féminisme a gagné. Donc plus besoin de mobilisation.
1: On va quand même faire un petit point politique sur tout ce qui a suivi l'affaire Liana, hein, avec notre cher gouvernement. Mmh. Et moi, je me suis permise de préparer un petit point sur des choses à lire et à voir pendant l'été, que ça soit en extérieur ou si on est coincé à la maison ou ailleurs parce qu'il fait trop chaud.
3: Trop cool.
4: Trop cool.
3: Bon, commence avec... l'agenda, du coup ?
4: Allez.
3: Allez, petit jingle.
5: Tu sais, Fatima, je pense qu'en ce moment, maman, elle est très débordée.